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3: Bonjour à toutes, bonjour à tous. Je vous souhaite un excellent réveil sur Musique 3. Je vous retrouve juste après le journal de 7h.
4: Dernier jour pour Donald Trump en Chine, le président américain se félicite d'accords commerciaux fantastiques et d'une aide chinoise pour débloquer le détroit d'Ormuz. C'est une conséquence de la guerre au Moyen-Orient. Les pneus sont de plus en plus chers. Les automobilistes se tournent vers les pneus 4 saisons. Dans moins d'un mois, le coup d'envoi de la Coupe du Monde de foot sera lancé. Un quart des matchs pourrait se jouer sous une chaleur extrême. C'est la conséquence directe du réchauffement climatique. Bonjour à toutes et tous. Donald Trump termine sa visite en Chine. Le président américain affirme avoir obtenu le soutien de la Chine pour ouvrir le détroit d'Ormuz et signer quelques gros contrats. Alors Jean-François Herbeck, quel premier bilan peut-on tirer de cette visite ?
5: Les points de friction ne manquaient pas, comme Taïwan par exemple, sur lequel le président chinois a été très clair. L'île est chinoise et les États-Unis ne devraient pas s'opposer au plan de Pékin de la réintégrer un jour, de gré ou de force. Sinon, dit Xi Jinping, ce sera le conflit entre la Chine et les États-Unis. Mais à côté de cette sérieuse mise en garde, Donald Trump peut se prévaloir d'un soutien des Chinois et de Xi face à l'Iran. Écoutez-le sur Fox News.
6: Ils ne sont pas en guerre avec nous ou quoi que ce soit. Il a dit qu'il ne fournirait pas d'équipement militaire. C'est une déclaration importante, il l'a affirmé avec force, mais en même temps, il a dit qu'ils achètent beaucoup de pétrole et qu'ils aimeraient continuer à le faire. Ils voudraient voir le détroit d'Ormuz rouvert.
5: Pas d'armes chinoises pour l'Iran, donc c'est la promesse chinoise. Pour le reste, le président américain peut aussi se prévaloir d'accords commerciaux avec la livraison de 200 avions Boeing et des contrats pour le soja et pour le pétrole. Mais bien sûr, Chine et États-Unis restent des concurrents. On pense ici aux terres rares ou aux semi-conducteurs. Et là, la lutte reste acharnée entre les deux géants.
4: Et pour un bilan complet, il faudra attendre la fin des dernières discussions. Elles commencent en ce moment à Pékin. En France, le ministre de l'Intérieur est attendu à Nantes ce matin. Hier soir, un jeune de 15 ans a été tué dans une fusillade. Un autre adolescent de 13 ans est entre la vie et la mort. Le procureur de Nantes évoque un règlement de compte en lien avec le narcotrafic. Un jeune Belge va-t-il perdre son statut de victime directe dans l'incendie de Crans-Montana ? Le soir du Nouvel An, en Suisse, il a réussi à sortir des flammes avant de retourner dans le brasier pour sauver son frère. Un geste héroïque, mais qui change tout selon le ministère public du Valais. Loïc Parrin est l'avocat de la famille.
7: Et la question qui se pose, ou en tout cas que se pose le ministère public, c'est de savoir si les lésions qu'a subi le frère qui est retourné sont directement liés à l'incendie ou du fait qu'il est retourné dans l'établissement pour aider son frère.
4: Et ce jeune homme pourrait sortir de la catégorie des victimes directes, en jeu des indemnisations. L'avocat du jeune Belge a déjà annoncé introduire un recours si son client perdait son statut. L'incendie du bar Le Constellation a coûté la vie à 41 personnes et a fait 115 blessés. Vous devez bientôt changer de pneus, c'est le bon moment pour le faire. Plusieurs entreprises comme Michelin ou Goodyear ont augmenté leurs prix ou vont le faire dans les prochaines semaines. C'est la conséquence de la hausse du prix du pétrole depuis le début de la guerre au Moyen-Orient. Dans un pneu, il y a énormément de matières issues du raffinage du pétrole. Cédric Loriot, les automobilistes se tournent alors vers des pneus d'entrée de gamme ou de type 4 saisons.
8: 100 euros le pneu.
9: Environ les 4, j'ai payé 600 euros les 4.
10: À mon avis, ça doit être entre 200 et 400 euros montée équilibrée pour les 4.
11: Ces automobilistes ont visé juste. Un pneu d'une voiture de type berline coûte aujourd'hui 200 à 110 euros et environ 170 euros pour un pneu d'un SUV. Mais suite au conflit au Moyen-Orient, les prix vont continuer de grimper. Le constructeur français Michelin a déjà annoncé début du mois une première hausse de 2,5%. Les autres grandes marques vont suivre. Simon Abbé, patron d'un un garage spécialisé.
12: On remarque une forte augmentation dans les prix depuis quelques années déjà, mais depuis l'augmentation du pétrole, oui. Les marques premium, comme Goodyear, Continental, ça devient déjà presque inabordable.
11: Les dimensions des pneus sont aussi de plus en plus grandes.
12: On vend maintenant facilement du 18, du 19, du 20 pouces. Et là, voilà, les nouveaux véhicules électriques sont équipés de gros pneus, et donc forcément plus chers.
11: Les automobilistes choisissent alors davantage des pneus de marque intermédiaire, mais surtout de type 4 saisons.
12: À environ 33% de vente, c'est du 4 saisons. Ils n'ont plus envie d'acheter des pneus hiver et des pneus été, surtout avec les hivers qu'on a. Donc, ils prennent de plus en plus du 4 saisons.
11: En moyenne, le prix des pneus classiques a augmenté de près de 40% en 10 ans.
4: En football, après la victoire de l'Union Saint-Gilloise en Coupe de Belgique hier 3-1 face à Anderlecht, l'heure est au constat dans le stade Roi Baudouin. Les dégradations sont très importantes, surtout dans la tribune d'Anderlecht. Des sièges ont été arrachés ou détruits, un incendie a été allumé pendant le match. Ce vendredi, le stade va faire un inventaire complet des dégâts, puis une estimation du coût des réparations. La facture sera envoyée au club concerné. Toujours en football, dans pile un mois, les Diables Rouges joueront leur premier match à la Coupe du Monde. Ça sera le 15 juin face à l'Égypte. Mais qui seront les 26 chanceux sélectionnés? Nous le saurons aujourd'hui. Rudy Garcia, le sélectionneur national, va dévoiler son choix à 13h20 et ça sera à voir en direct dans le journal télévisé. Cette Coupe du Monde se déroule dans trois pays, le Canada, les États-Unis et le Mexique. Et ce tournoi va se jouer dans des conditions climatiques difficiles pour certains joueurs. Pour un match sur quatre, il pourrait faire très chaud. C'est la principale conclusion d'une étude scientifique publiée cette semaine. Damien Roulette, ce danger porte sur quelques stades.
13: Miami, Kansas City ou encore Dallas, certains stades sont climatisés, d'autres non. Et c'est dans ces derniers que le risque pour les joueurs et les supporters est important. Les chercheurs ont analysé non seulement les températures de l'air, mais aussi l'humidité, le rayonnement solaire et la vitesse du vent. Conclusion, eh bien, un quart des matchs va se jouer à au moins 26 degrés de ce qu'on appelle la température au thermomètre globe mouillé, ce qui correspond à 34 degrés avec peu d'humidité dans l'air. Theodore Keeping, chercheur à l'Imperial College de Londres.
14: Il est aujourd'hui beaucoup plus probable que les conditions soient dangereuses, soit supérieures à 26 degrés, et cela peut provoquer un coup de chaleur. Des pauses rafraîchissantes sont alors nécessaires, mais aussi les conditions supérieures à 28 degrés, et cela devrait entraîner un report du match.
13: Cette étude montre également combien le climat a évolué dans cette région depuis 1994. Depuis la dernière Coupe du Monde aux États-Unis, il y a plus de rencontres potentiellement dangereuses aujourd'hui qu'il y a 32 ans, une évolution que les chercheurs lient au réchauffement climatique. Des pauses fraîcheurs sont déjà prévues au milieu de chaque mi-temps pour les joueurs, mais c'est insuffisant face à de telles conditions pour atténuer le stress thermique, expliquent encore les chercheurs.
4: Ils sont parmi les favoris de l'Eurovision, le Danemark et l'Australie se sont bien qualifiés hier soir pour la finale du concours. Elle est prévue demain à Vienne en Autriche. La Belgique sera aussi de la partie. Notre candidate Tessila s'est qualifiée mardi lors de la première demi-finale. Elle est là montée les marches du Festival de Cannes. Virginie Efira était sur le tapis rouge hier soir, aux côtés d'Isabelle Huppert et de Pierre Ninet. C'est le casting 5 étoiles du dernier film du cinéaste iranien Asghar Farhadi, Histoire parallèle. Le film est dans la course pour la prestigieuse Palme d'Or. Il sort aujourd'hui dans nos salles. Mais l'aventure cannoise n'est pas finie pour Virginie Efira. La Belge est déjà de retour aujourd'hui sur la croisette pour un deuxième film en compétition, Soudain, du réalisateur japonais Ryusuke Hamaguchi. Elle y joue une directrice de maison de repos qui rencontre une metteuse en scène japonaise en lutte contre le cancer. Cette histoire d'amitié féminine a profondément marqué Virginie Efira, comme elle l'a confié à Cathy Mullen.
15: Dès la lecture du scénario et sur tout le processus de travail avant et sur le tournage, c'est un film qui vous aide à mieux comprendre et ressentir la nécessité de comprendre quelqu'un qui ne pense pas comme vous, déjà. L'importance de s'engager dans une relation humaine. Et ça, il y a quelque chose, comme c'est un réalisateur qui travaille aussi par le fait de faire vivre une expérience collective très importante et que lui-même est quelqu'un qui est rempli d'une sagesse que j'ai rarement vue. Forcément, elle vient un peu sur vous et quand il part, vous avez peur que ça disparaisse. Donc oui, moi, je convoque régulièrement la matière de son film ou même son visage à lui, quand je sens que je peux m'énerver. Je vais beaucoup faire appel à lui pendant ce Festival de Cannes.
4: Et c'est avec le rire de Virginie Efira que se terminent ces informations. Belle journée à notre écoute.
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16: Terry Lemaine, ce très bon début de journée à tous. Une journée qui s'entame avec un temps relativement calme, de belles périodes ensoleillées sur une large bande centrale de notre territoire, de Mons à Hasselt en passant par Charleroi, Bruxelles ou encore Namur. C'est un peu plus nuageux sur l'est du pays et puis également sur l'ouest avec là les premières ondées qui arrivent par le littoral. Dans le courant de la matinée, ce front nuageux et stable va progresser lentement vers le nord et le centre. L'après-midi, l'instabilité va concerner l'ensemble du territoire, un ciel varié, souvent nuageux, parfois de belles périodes ensoleillées tout de même, quelques ondées ici ou là, et un vent de nord-ouest qui va renforcer l'impression de fraîcheur. On ne dépassera plus les 12 à 13 degrés.
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3: Bonjour à toutes, bonjour à tous, soyez les bienvenus dans cette grande matinée. Nous sommes ensemble jusqu'à 13h, enfin on se relayera de ce côté-ci en tout cas, pour vous accompagner. Il y aura évidemment de la musique en tous les genres, il y aura quelques anniversaires qu'on va célébrer. Et pour commencer cette première heure de grande matinée, voici Charles Avison. Charles Avison, c'était un compositeur anglais du 18e siècle qui était aussi critique musical, qui connaissait bien le marché et qui a eu l'idée de génie de reprendre des sonates de Domenico Scarlatti. Il y avait le choix, vous savez, il y en a 555, et de les assembler pour faire des concertos. Il a été très correct, il a précisé que c'était des concertos d'après Scarlatti, mais vous allez entendre, en passant du clavecin à l'orchestre, ça donne tout autre chose et ça donne assez bien.

Le concerto grosso numéro 9 en do majeur d'après Scarlatti, concerto de Charles Avison, interprété ici par l'ensemble Café Zimmermann, dirigé par Pablo Valetti. Il est 7h16 sur Musique 3. Nous sommes le 15 mai et le 15 mai, c'est l'anniversaire de Brian Eno. Brian Eno, compositeur et musicien, producteur qui vient plutôt du monde du rock. Il était un des fondateurs de Roxy Music, mais qui s'est imposé aussi dans d'autres genres et notamment dans le classique. Voici Vanessa Wagner qui reprend une de ses pièces pour piano, une pièce au départ qui était plutôt pour synthétiseur, composé avec son frère Roger Eno, c'est Céleste.

Et c'est comme le silence qui suit la musique de Mozart et qui est encore de Mozart, la résonance du piano de ce céleste de Brian et Roger Eno est encore du Brian Eno joué par Vanessa Wagner. Vanessa Wagner, la pianiste française dont on vient d'apprendre qu'elle serait la directrice artistique des Folles Journées de Nantes, en tout cas pour les deux prochaines années, suite au retrait, on le sait, de René Martin, le fondateur du festival. 7h21, musique wallonne à présent avec Johannes Cicogna. Ça nous renvoie tout de suite au début du XVe siècle.

Le compositeur liégeois Johannes Ciconia Venice Mundi, interprétation de l'ensemble Mala Punica. Et pour aller jusqu'à 7h30 et l'agenda de Fanny Grégoire, voici un autre compositeur wallon, Raymond Michat, qui fut l'âme, le directeur artistique pendant de nombreuses années du festival de Stavelot. C'est une élégie pour violoncelle et piano.

0: La très belle élégie pour violoncelle et piano de Raymond Michat, interprétée ici par Marie Alinc et Eliane Reyes.
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0: Et à 7h30, il est temps de retrouver Fanny Grégoire pour son agenda. Bonjour Fanny.
2: Bonjour Nicolas, bonjour tout le monde. Aujourd'hui, notre agenda nous emmène sur les traces de la harpiste Juliette Gauthier, qui sera en concert à Aurus ce dimanche 17 mai. Ensuite, direction Alois pour le festival Résonance qui s'ouvre ce 22 mai. Et on terminera enfin par Liège et un concert Vivaldi qui sera également donné ce 17 mai par le chœur Anonymous de Liège. Alors on commence avec la harpiste Juliette Gauthier. Juliette Gauthier qu'on connaît bien sur Musique 3, puisqu'elle a notamment été notre candidate à la compétition des médias francophones publics, c'était en 2025, et elle a remporté la compétition. Ici, elle propose ce dimanche 17 mai un concert avec son compagnon, le violoncelliste Thomas Martin. C'est un concert au cours duquel ils vont jouer tout leur répertoire favori, notamment des pièces de Debussy, Schubert ou Ravel, mais c'est aussi un concert dans lequel ils vont beaucoup parler, ils vont partager leurs joies, leurs espoirs et surtout leurs projets. Parce que Thomas et Juliette, comme beaucoup de jeunes à l'heure actuelle qui sont confrontés aux crises que l'on connaît, qui sont non seulement climatiques mais aussi sociales, remettent beaucoup en question le système de la société dans laquelle on vit. Et donc, ils ont décidé de quitter leur travail respectif pour l'année prochaine, d'équiper une caravane qu'ils vont tracter à vélo et ils vont voyager à travers toute la Belgique et la France. Et leur but est d'aller porter la musique dans les petits villages, dans les endroits où la musique ne résonne pas d'elle-même. Ils vont vraiment partir à la rencontre des gens avec la musique comme vecteur de connexion sociale. C'est donc Juliette Gauthier et Thomas Martin. Ce sera ce dimanche 17 mai à 15h en l'église d'Auru à Soigny. Et toutes les infos se trouvent sur notre site musique3.be dans la rubrique Agenda. Un concert donc très particulier à ne pas manquer. On part ensuite à Alois, dans la province de Namur, où s'ouvre ce vendredi 22 mai le Festival Résonance. Alors le Festival Résonance, c'est un festival de musique de chambre internationale qui accueille chaque année une vingtaine de musiciens de haut niveau qui restent en résidence dans le château de Alois durant toute la durée du festival, donc ici du 22 au 25 mai. C'est un festival qui est porté et programmé par les violoncellistes Amy Norrington et Martin Venk. Ils accueillent cette année, lors des 4 jours de concert, Valère Burnon, Antoine Préa, Juliette Gauthier, dont on vient de parler, Alena Baeva, Charlotte Spruck et bien d'autres. Je vous invite à vous rendre sur le site du festival festival-resonance.be pour découvrir toute la programmation. Donc le festival s'ouvre le vendredi 22 mai dès 16h avec une masterclass qui est ouverte au public. Et puis le concert d'ouverture à proprement parler aura lieu à 18h. Vous pourrez notamment y écouter Alasdair Bitson au piano, Alena Baeva, Artyom Shishkov au violon, Lily Francis à l'alto, et Amy Norrington au violoncelle. Le Festival Résonance commence donc le vendredi 22 mai jusqu'au lundi 25 mai à Alois, dans la province de Namur. Et on termine avec le chœur Anonymous, direction Liège. Alors nous avons déjà parlé quelques fois dans cet agenda du chœur Anonymous. C'est un chœur qui est dirigé par Philippe Favette et qui s'est constitué grâce à l'enthousiasme de musiciens qui sont passionnés par le chant choral et qui ont envie de travailler leur voix en chœur. Alors le répertoire s'étend de la polyphonie jusqu'à la musique contemporaine. Et ce dimanche 17 mai à 17h, le chœur nous propose un concert Vivaldi. On pourra y entendre son Kyrie, son Gloria, son Credo et son Magnificat. Et pour l'occasion, le chœur Anonymous s'associe à la soprano Camille Hubert et à la mezzo Anaïs Brûlé, toujours sous la baguette de Philippe Favette. C'est donc ce dimanche 17 mai à 17h à la Basilique Saint-Martin de Liège et vous pouvez retrouver toutes les infos sur leur site cœuranonymous.be. Et voilà, c'est tout pour notre agenda du jour. Alors on va se quitter en musique, comme d'habitude. Je vous propose un extrait du quatuor à cordes en fa majeur de Haydn que vous pourrez entendre lors du concert d'ouverture du festival Résonance. Ce sera donc le 22 mai prochain à Alois. Je vous souhaite une excellente journée.

Le quatuor à cordes en fa majeur, un des quatuors Lobkowicz de Joseph Haydn, interprété ici par le quatuor Mosaïque. Et voici poursuivre un air d'opéra, un opéra un peu oublié, Griselidis de Jules Massenet, basé sur une pièce qui avait été créée un 15 mai, je m'en souviens très bien, c'était en 1891. L'air a passé à la postérité, lui, c'est Je suis l'oiseau, air d'Alain, interprété ici par Rolando Viazon.

Rolando Villazón chantant ici « Je suis l'oiseau Erdalin » dans Griselidis de Jules Massenet. Il était avec l'Orchestre Philharmonique de Radio France, dirigé par Evelino Pido. Et voici, pour suivre un des plus célèbres fakes musicaux de l'histoire de la musique classique, c'est le concerto de Varsovie. Alors ça ressemble à du Rachmaninov, on dirait un concerto de Rachmaninov, sauf que ça ne dure que 8 minutes, ce qui est quand même beaucoup plus court que les Rachmaninov, et sauf que ce n'est pas du tout de Rachmaninov, mais d'un compositeur de musique de film qu'on a oublié aujourd'hui, qui s'appelait Richard Addins. Il avait composé cette musique pour un film sorti en 1941, ça ne nous rajeunit pas. Le film n'est pas passé à la postérité, il s'appelait Dangerous Moonlight. Mais vous allez quand même reconnaître ce concerto en disant « Ah oui, ça ressemble à du Rachmaninov ».

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Le concerto de Varsovie de Richard Adinsel, joué ici par Valentina Lisitsa avec le BBC Concert Orchestra. On reste en Angleterre avec Falstaff, ou en tout cas la pièce originale de Shakespeare, Les Joyeuses Commères de Windsor. Voici l'ouverture composée pour l'opéra qu'en a tiré Otto Nicolai.

0: 7h55 sur Musique 3, c'était Les Joyeuses Commères de Windsor, Otto Nicolaï, et c'est l'heure de retrouver notre chroniqueur économique Amit Faljavi qui nous apprend qu'on a mangé du canard laqué, de la soupe de homard et du tiramisu à Pékin entre Donald Trump et Xi Jinping, mais qu'il y a aussi des sujets dont on n'a pas osé parler, or ils sont importants.
1: Mes chers auditeurs, je vais vous raconter une histoire diplomatique qui tient en une seule phrase. Ce sont parfois les silences qui parlent le plus fort. En effet, la scène se passe à Pékin. Bah, cette semaine, vous voyez à quoi je fais allusion. Donald Trump et Xi Jinping, les deux hommes les plus puissants du monde, se retrouvent donc autour d'une table de banquet. Au menu, on le sait aujourd'hui, soupe de homard, canard laqué et le clou du repas, du tiramisu italien servi à un président américain qui ne boit même pas de café, voilà pour le folklore. Mais derrière les fourchettes, derrière les menus, l'essentiel, il est ailleurs. L'essentiel, c'est ce que ces deux hommes n'ont pas abordé. Et là, comme le soulignent mes confrères de l'agence d'information financière Bloomberg, le silence, bah, il devient assourdissant. Alors, premier silence, l'Iran. Trump et le président chinois ont expédié le sujet en 30 secondes. D'accord, Téhéran ne doit pas avoir la bombe. Question suivante. 30 secondes pour la crise nucléaire, la plus dangereuse du moment. Avouez que c'est un petit peu maigre. Puis deuxième silence, et celui-là donne le vertige, la Chine elle-même est devenue une puissance nucléaire colossale. Aujourd'hui, Pékin dispose de 600 ogives nucléaires. Et d'ici 5 ans, bah, elle en aura 1000. Et son objectif final, bah, elle ne s'en cache pas, avoir la parité avec les arsenaux américains et russes. Et donc, le scénario de la fin du monde qu'on croyait rangé dans les manuels de la guerre froide, eh bien, il revient en force. Qu'en ont dit nos deux dirigeants? Eh bien, pas un seul mot. Et puis, troisième silence, le plus brûlant, Taïwan. Là, le président chinois a haussé le ton. Il a prévenu Trump que cette petite île pouvait provoquer, je le cite, « une situation extrêmement dangereuse ». Fin de citation. Et Trump, qu'est-ce qu'il a dit à la sortie? Parfait, la Chine est belle, la Chine est magnifique. Voilà, pas un mot de plus. Alors pourquoi est-ce que cette histoire doit-elle nous intéresser, en tout cas nous, Européens? Mais parce que la stratégie de Pékin est d'une finesse redoutable. La Chine n'attend pas du tout un grand renversement officiel. Non, ce qu'elle espère, c'est juste une phrase ambiguë de Donald Trump, une formule mal calibrée qu'elle pourra ensuite brandir pour dire au monde « Regardez, l'Amérique est en train de lâcher Taïwan ». Et là, écoutez bien la mécanique. Tous les pays asiatiques qui vivent à l'ombre du parapluie américain, à l'ombre de la protection militaire américaine, le Japon, la Corée du Sud, les Philippines, bah, si ça devait être le cas, bah, ils se poseraient la même question angoissante. Si Washington abandonne Taïwan sur un coup de tête, qui nous garantit que demain, ou après-demain, en cas d'agression chinoise, l'Amérique viendra nous défendre? C'est tout le système d'alliance américain en Asie qui se mettrait à vaciller. Même raisonnement en Amérique latine, toujours selon mes confrères l'agence d'information financière Bloomberg, les présidents brésiliens, mexicains, chiliens, eh bien ils observent ce sommet américano-chinois avec un calcul pragmatique et ils se disent « Si les Américains eux-mêmes n'arrivent pas à couper le cordon ombilical avec la Chine, pourquoi diable irions-nous, nous petits pays, sacrifier notre commerce avec Pékin pour faire plaisir à Washington ?» Bah, évidemment, vous l'avez compris, la réponse est dans la question. Et donc, conclusion, en diplomatie, le menu compte toujours moins que les silences. Trump et le président chinois se sont régalés, mais sur les trois sujets que j'ai évoqués et qui peuvent embraser la planète, ils ont préféré se taire. Et ce silence-là, croyez-moi, vaut tous les discours.
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0: Et pour le journal de 8h, nous retrouvons Maxime Maillet.
3: Des médecins de plus en plus rares dans les visites médicales. Deux tiers des centres disent ne plus pouvoir assumer toute leur mission avec les élèves. Quels diables rouges seront choisis pour la Coupe du Monde de football? Rudy Garcia dévoile aujourd'hui sa sélection. Bonjour à toutes et tous. On a tous des souvenirs de visites médicales. Mais ces dernières années, elles se déroulent pour des milliers d'élèves sans médecin. La faute à une pénurie. Deux tiers des centres médicaux l'assurent. Elles ne peuvent plus assumer toutes leurs missions. Et cela peut avoir des conséquences importantes sur la santé des jeunes. Clément Glessner a assisté à une matinée dans un de ces centres.
4: Ce matin-là, nous attendons notre tour avec une vingtaine d'élèves pour une visite médicale à Wavre. L'une des infirmières nous accueille.
5: On va passer la matinée ensemble. Mais malheureusement, aujourd'hui, on n'a pas de médecin avec nous.
4: L'annonce faite, direction le cabinet.
5: Bien, on va se peser.
4: Poids, taille ou encore contrôle de la vue. Mais sans médecin, cette consultation est incomplète. Pas de contrôle du dos, du cœur ou encore des poumons. Pas de détection non plus des cas de maltraitance. C'est ce que nous explique Joël. Elle est infirmière.
5: Il y a des zones qui ne vont pas être observées par le médecin. Ce sont des zones qui peuvent montrer une maltraitance.
6: Parfois, on passe à côté de certains cas.
5: Clairement, oui. Si le médecin n'est pas là, on risque de passer à côté de certains cas.
4: Une situation que connaissent de nombreux centres. Deux tiers d'entre eux assument d'ailleurs ne plus pouvoir assurer l'ensemble de leur mission. Pierre Skifflet, directeur des centres du réseau libre de prévention de la santé à l'école dans le Brabant Wallon.
7: Par exemple, ici, les deuxièmes primaires, au lieu de faire un bilan de santé complet, on va faire un bilan de santé partiel. C'est des choix, oui, qui sont faits à défaut de ne pas avoir suffisamment de subsides.
4: Dans une étude publiée en 2021, ce manque de subsides était chiffré à 11 millions d'euros. Aujourd'hui, Valérie Lescrenier, ministre de l'Enfance, promet une réforme des priorités des centres de prévention pour permettre à chaque enfant un suivi global dès 2027.
3: Une victime belge de l'incendie de Crans-Montana risque de ne pas être indemnisée. Le soir du Nouvel An en Suisse, il a réussi à sortir des flammes avant de retourner dans le brasier pour sauver son frère. Il a été brûlé au deuxième degré. Un geste héroïque, mais volontaire selon la justice suisse. Ce jeune homme pourrait sortir de la catégorie des victimes directes et cela aurait des conséquences sur les indemnisations. C'est incompréhensible pour Loïc Parrain, il est l'avocat des deux frères.
8: Il fait aucun doute, selon le sens commun, que les deux frères ont été victimes dans cette affaire. Le fait qu'aujourd'hui on vienne remettre en cause cette qualité de victime vient occasionner une seconde série de souffrances, un choc, et c'est ça qui paraît incompréhensible.
3: Des propos recueillis par Robin Duculot, l'incendie du bar Le Constellation a coûté la vie à 41 personnes et a fait 115 blessés. Donald Trump termine sa visite en Chine. Le président américain affirme avoir obtenu le soutien de la Chine pour rouvrir le détroit d'Ormuz et signer quelques gros contrats. Le président chinois aurait promis l'achat de 200 avions Boeing. Elle a monté les marches du Festival de Cannes. Virginie Efira était sur le tapis rouge hier soir aux côtés d'Isabelle Huppert et Pierre Niney. C'est le casting 5 étoiles du dernier film du cinéaste iranien Asghar Farhadi, Histoire parallèle. Le film est dans la course pour la Palme d'Or, il sort aujourd'hui dans nos salles. Mais l'aventure canoise n'est pas finie pour Virginie Efira. La Belge est déjà de retour aujourd'hui sur la croisette pour un deuxième film en compétition, Soudain, du réalisateur japonais Ryusuke Hamaguchi. Cannes, c'est aussi des gros blockbusters américains présentés en grande pompe, comme Mission Impossible l'an dernier. Cette année, il n'y en a aucun. Martin Bilterès, la crise des grands studios à Hollywood est passée par là.
9: A priori, tout est comme d'habitude à Cannes. Un défilé de stars sur le tapis rouge d'un côté, les photographes et chasseurs d'autographes amateurs de l'autre, juchés sur leurs escabelles.
10: Heureusement que j'avais vu Tom Cruise il y a un an. Vous voulez que je vous montre la belle photo ?
9: Car cette année, certains constatent une différence de taille.
11: C'est vrai qu'il y a beaucoup moins d'Américains, oui.
9: Et pour cause, aucun blockbuster américain comme Top Gun ou Indiana Jones pour cette édition. Une absence qui s'explique selon Thierry Frémaux, délégué général du festival.
12: Après le Covid, la grève des scénaristes, puis le triomphe de cette invention géniale que sont les plateformes. Hollywood est en train de se recomposer.
13: Il s'agit de prévenir une guerre de plus.
9: Dans ce contexte, Hollywood produit moins mais mise sur ce qui marche. Des franchises comme Star Wars, Dune ou Spider-Man. Et pour Melanie Goodfellow, journaliste spécialisée pour un magazine américain, les studios ne veulent prendre aucun risque.
14: Les studios, ils ont peur de venir exister un petit peu parce que ça coûte beaucoup d'argent pour amener tous les stars à Cannes. J'imagine qu'ils ont tous leurs demandes de jets privés. Et puis vous venez ici et puis il y a des critiques un peu pointues qui vont casser votre film.
9: Or, un mauvais accueil critique, c'est potentiellement moins d'entrées et donc un risque financier majeur pour Hollywood.
3: Nos envoyés spéciaux à Cannes, Martin Bilterès et Emmanuel Talarico. En football, après la victoire de l'Union Saint-Gilloise en Coupe de Belgique hier, 3-1 face à Anderlecht, l'heure est au constat dans le stade Roi Baudouin. Les dégradations sont importantes, surtout dans la tribune d'Anderlecht. Des sièges ont été arrachés ou détruits. Ce vendredi, le stade va faire un inventaire complet des dégâts et une estimation du coût des réparations. La facture sera envoyée au club concerné. Toujours en football, dans pile un mois, les Diables Rouges joueront leur premier match à la Coupe du Monde. Ça sera le 15 juin face à l'Égypte. Mais qui seront les 26 chanceux sélectionnés? Nous le saurons aujourd'hui. Rudy Garcia, le sélectionneur national, va dévoiler son choix. Manuel Jouz, comme à chaque fois, il y a des certitudes, mais aussi des points d'interrogation.
15: Oui, le principal souci concerne évidemment la ligne d'attaque. Le meilleur buteur de l'histoire des Diables, Romelu Lukaku, n'a joué qu'une heure cette saison, toute compétition confondue. Médicalement, il semble prêt. Du point de vue du rythme et des sensations, c'est évidemment une autre paire de manches. Et derrière lui, Loïs Openda ne marque pas et surtout ne joue plus du tout à la Juventus. Sera-t-il repris malgré tout? Lui qui n'a plus marqué en sélection depuis octobre 2024. La réponse réside peut-être dans l'annonce dernière minute du choix de nationalité sportive de Matías Fernández Pardo, qui, on le sait, faisait plutôt les yeux doux à l'Espagne. Autre prétendant possible, présélectionné au mois de mars, Hugo Kuipers, auteur de 11 buts en 8 matchs de championnat américain. Pour le reste, les interrogations tiennent surtout dans l'identité des défenseurs centraux. Mechele et De Winter seront-ils repris? De Bast sera-t-il bien apte au service malgré sa blessure? Et dans l'ajout de l'un ou l'autre jeune, déjà aperçu il y a deux mois, comme Nathan De Cat ou Mika Hotz.
3: La sélection de Rudy Garcia sera dévoilée à 13h20 et ça sera à voir en direct dans le journal télévisé. La Coupe du Monde se déroule cette année dans 3 pays, le Canada, les États-Unis et le Mexique. Voilà pour les infos, belle journée à notre écoute.
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0: Merci Maxime Maillet, nous retrouvons Terry Lemens pour la météo.
17: Terry Lemens, très bon début de journée à tous. Une journée qui s'entame avec un temps relativement calme, de belles périodes ensoleillées sur une large bande centrale de notre territoire, de Mons à Hasselt en passant par Charleroi, Bruxelles ou encore Namur. C'est un peu plus nuageux sur l'est du pays et puis également sur l'ouest avec là les premières ondées qui arrivent par le littoral. Dans le courant de la matinée, ce front nuageux et stable va progresser lentement vers le nord et le centre. On devrait tout de même conserver un temps plus lumineux et sec au sud d'ici. On s'embrasse jusqu'en fin de matinée. L'après-midi, l'instabilité va concerner l'ensemble du territoire. Un ciel variable, souvent nuageux. Parfois de belles périodes ensoleillées tout de même. Quelques ondées ici ou là. Et un vent de nord-ouest qui va renforcer l'impression de fraîcheur. On ne dépassera plus les 12 à 13 degrés.
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0: Bonjour à vous si vous nous rejoignez dans cette grande matinée. Rebonjour si vous étiez déjà là avant, mais je sais, c'est le pont. Il est 8h09 et nous allons retrouver maintenant notre invité du vendredi. L'invité, c'est l'écrivain Éric Emmanuel Schmitt qui vient de publier chez Albin Michel un livre intitulé « Juste après Dieu, il y a papa », un livre qui décrit les relations entre Mozart, Wolfgang et Mozart père Léopold. On connaît votre passion pour Mozart. Vous avez déjà écrit il y a 20 ans à ce sujet. Vous l'avez manifesté dans de nombreuses interviews, écrits, etc. Mais est-ce que cette idée de Mozart dans son rapport avec son père, est-ce que c'est quelque chose qui a été rendu possible par le par votre paternité à vous-même.
1: Je n'ai longtemps été qu'un fils. Et puis, depuis 2 ans, je suis père. Et ça m'a permis enfin d'épouser tous les côtés de ce sujet que j'avais en tête depuis longtemps, le rapport père-fils, à travers Léopold et Wolfgang Amadeus. Et donc j'ai pu investir les deux rôles. J'ai pu investir autant le rôle de Léopold que le rôle de Wolfgang. Et j'ai pu sous-peser la dissymétrie qu'il y a entre l'amour d'un père et l'amour d'un fils. On est père parce qu'on veut l'être, parce qu'on accepte de l'être, parce qu'on désire l'être. On est fils de fait. On ne peut pas ne pas être le fils de. Cette disproportion, elle change totalement la nature de l'amour. C'est-à-dire qu'il y a dans le rôle de père un engagement qui peut aller parfois jusqu'au sacrifice. On veut le bonheur de l'autre, on veut l'autonomie de l'autre, on veut la réussite de l'autre. C'est un amour altruiste, l'amour paternel. Alors que l'amour filial, d'abord, repose sur une donnée de fait. On s'attend à être aimé, on attend de l'amour, on attend des preuves d'amour. Et puis, on ne pense pas forcément le retour, la réciprocité. Et quand il y a un problème, on attribue toute la faute au père. On s'attribue assez peu la faute à soi. Je l'ai moi-même vécu. Quand mon père est mort, je me suis rendu compte que notre amour maladroit, notre amour qui n'était pas fluide, était dû autant à sa difficulté à s'exprimer qu'à la mienne. Et donc, je me suis rendu compte que j'étais responsable du dysfonctionnement de cet amour. Mais de son vivant, tant qu'il était père, j'estimais que c'était lui qui était le responsable. En fait, j'ignorais la personne que mon père était, et je ne l'ai découvert qu'après sa mort, ce qui arrive à beaucoup d'entre nous, malheureusement. Et donc, tout d'un coup, voilà, être fils et père m'a permis d'investir totalement cette relation et de saisir justement ce qu'il y a de, à la fois de cruel et de généreux dans le rôle de père. Cruel et généreux, pourquoi ? Parce que le but de ce lien que l'on crée, c'est qu'il se distende un jour et voir qu'il se coupe. Puisque le père veut forcément le départ de son enfant et l'autonomie de son enfant une fois qu'il est adulte. Alors vous pouvez appeler ça cruauté ou générosité, c'est les deux côtés de la même étoffe, et c'est l'étoffe de l'amour paternel.
0: Est-ce que, après avoir écrit ce livre, vous auriez eu envie de dire quelque chose à votre père que vous n'avez pas pu lui dire ?
1: Ah là, vous abordez un de mes rêves les plus profonds, de pouvoir dire merci à mon père, merci d'avoir été ce père-là, d'avoir été aussi exigeant. Je n'ai pas compris toujours la nature de cette exigence, je la prenais comme de l'hostilité, comme du reproche, alors qu'en fait c'était une saine exigence qui pouvait me permettre de pousser droit. Voilà, je le remercierais d'avoir été un aussi bon père. Alors, je suis quand même pas loin d'avoir vécu ça avec lui, parce que d'abord, moi, je l'ai rassuré toute sa vie, parce que mon père était inquiet. Je pense qu'il était dépressif, ce que je ne suis pas, donc ce que j'avais du mal à comprendre. Et ensuite, j'ai été là jusqu'au bout, enfin, je veux dire, jusqu'aux derniers instants. Et il a senti, il a vu ma présence auprès de lui, c'était pour moi extrêmement important. Mais ça ne se verbalisait pas. Mais en même temps, vous savez, avoir un père taiseux, c'est peut-être le meilleur moyen de devenir écrivain. Parce qu'il fallait que je parle. Il fallait que je prenne la parole avec un père qui était aussi handicapé dans l'expression de ses sentiments.
0: Et est-ce qu'en tant que père, vous aimeriez arriver à ce moment où vous sentez que vos enfants vous dépassent, font mieux que vous, comme Léopold Mozart a dû le ressentir ?
1: À moi, ce que je mets dans la bouche de Léopold, à savoir que désormais Mozart, ce n'est plus lui, il est devenu le vieux Mozart, puis même après, on ne sait plus qui il est, et on lui demande s'il connaît le vrai Mozart. Moi, si ça m'arrivait, moi, je serais ravi, ça veut dire que mes enfants auraient pris leur envol. Mais je rêve pas de gloire pour eux, je rêve simplement de bonheur.

0: Le Crucifixus de la Missa Solemnis de Léopold Mozart au centre du nouveau livre d'Éric Emmanuel Schmitt. Quelle est la part de fiction dans ce livre? Est-ce que vous avez, alors je suppose que vous avez compilé toute la correspondance. Oui. Quand vous citez la correspondance, je suppose que là, c'est des vraies citations. Vous ne les inventez pas. Mais est-ce qu'il y a des choses que vous avez un peu ajoutées ou que vous avez, je ne sais pas.
1: Je le dis dans une note à la fin. J'ai fait revenir deux fois Léopold à Vienne. Je l'ai fait assister aux noces de Figaro, ce qui n'est pas vrai. Mais je le dis à la fin, parce que moi, ce que j'aime pas, c'est les demi-savants. Les gens qui croient que je me suis trompé alors que je l'ai fait exprès. Ça, toute ma vie, j'en ai eu des demi-savants qui ne comprenaient pas que, comment dirais-je, un livre, ça a des nécessités formelles et dramaturgiques et artistiques. Et que la vie n'est pas toujours artiste. Et là, des choses qui n'existent que dans la correspondance entre Léopold et son fils, je les ai mis dans des scènes réellement vécues, enfin, fictionnellement vécues, que j'ai écrites. Donc, je précise ce qui n'est pas juste, ce qui fait qu'on peut avoir confiance absolument sur tout le reste. Et puis, je fais des hypothèses aussi que personne n'a faites. Moi, j'ai été toujours fasciné par le fait que personne ne comprend pourquoi, le jour de la mort de son père, Wolfgang Amadeus Mozart écrit une plaisanterie musicale, c'est-à-dire une œuvre qui accumule tous les poncifs de la rhétorique musicale, toutes les erreurs que peut faire un mauvais musicien. C'est-à-dire, le jour de la mort de son père, il fait un pastiche du pire des compositeurs. Alors, dans le livre, j'essaye de faire comprendre pourquoi ce jour-là, il fait ça. Parce qu'en fait, il lutte contre son chagrin. Et pour lutter contre son chagrin, il fait ressortir le mépris qu'il a pour son père. Moi, j'ai connu ça dans ma vie. Tout d'un coup, quand quelqu'un de très cher a disparu, j'ai eu une amnésie. J'ai oublié tous les bons moments que j'avais vécus. En fait, mon cerveau me protégeait de la douleur. Et là, je pense que le cerveau de Mozart l'a protégé de l'extrême douleur de la perte de son père. Parce que là, c'était un Mozart de 30 ans qui était fâché avec son père. Mais à l'intérieur de lui, il y avait toujours le Mozart de 5 ans, de 10 ans, de 15 ans, de 21 ans, qui idolâtrait son père. Et ces Mozart-là qui étaient en lui, il souffrait énormément. Et pour ne pas qu'il souffre, il a projeté son dédain, il a projeté sa moquerie. Mais après, une fois qu'il a fait ça, bien sûr, il a commencé le travail du deuil et le chagrin a pu venir.
0: On le vit ici, dans votre livre, dans le rapport père-fils. Mais il y a aussi quelque chose de plus large dans l'histoire, qui est qu'on arrive à l'époque où l'artiste, oui, se libère du commanditaire, où l'artiste perd son statut d'employé pour devenir un créateur autonome.
1: Ah oui, Mozart n'est pas révolutionnaire en musique, c'est-à-dire qu'on peut pas dire qu'il invente quoi que ce soit, il fait juste les choses mille fois mieux que les autres. Mais il est révolutionnaire socialement. Parce que c'est lui qui rompt avec le statut antérieur du musicien, qui avant appartenait à la domesticité d'une grande maison, ce que souhaitait encore son père pour lui, parce que comment aurait-il pu souhaiter autre chose? C'était comme ça, la vie d'un musicien. On était affilié à une grande maison. Et Mozart est le premier à dire non, je coupe, à devenir ce qu'on appellerait aujourd'hui freelance, hein, et à rechercher les commandes et à vivre de ses commandes et de ses concerts. Il est amoureux de sa liberté. Il ne peut s'épanouir qu'en liberté. Il va la payer très cher, cette liberté. Il va la payer de sa santé. Il va mourir à 35 ans. Dans ses 35 ans, il faut bien voir qu'il y a 10 ans de voyage. Ça, c'est sa jeunesse. Absolument épuisant. Parce qu'à l'époque, voyager, c'est s'exposer à toutes les maladies, les dysenteries, les épidémies, etc. etc. Et puis, il y a après une course éperdue après les commandes et un surmenage. Comme Mendelssohn, quelques années après, mourra aussi de surmenage. Il faut bien voir que les premiers musiciens qui vont vivre de leur travail libre vont aussi en mourir. Hein. Tous ces auteurs de la fin du 18e, début du 19e meurent très jeunes, avant 40 ans. Hein. Les Chopin, Schubert, etc., etc. Alors, vous me direz, bien sûr, ils sont malades. Oui, mais ils sont malades parce qu'ils sont exposés immunitairement, parce qu'ils sont absolument tous en surchauffe. Et ils ont tous livré une œuvre riche en opus dans un temps extrêmement court, ce qui n'existera plus après. Aujourd'hui, à 20 ans, on défile dans la rue pour manifester pour sa retraite. C'est sûr qu'on n'a plus le sens de la... du temps compact qu'avaient nos ancêtres et cette idée qu'on a peu de temps pour dire ce qu'on a à dire.
2: Oui, c'est, pour moi, c'est une des vertus de votre livre, parce qu'on a lu des biographies de Mozart, mais le vivre de l'intérieur, vivre ce que c'est... Parce qu'on a dit, les voyages à Paris, c'est prestigieux, etc. Et puis vous évoquez le deuxième voyage à Paris avec sa mère. On dit, le côté, difficile à vivre. Et alors, j'adorais ce moment où Nanor le dit à son père, vous pouvez aller le voir jusqu'à Vienne, ce n'est que 3 jours de voyage. Et aujourd'hui, c'est 2 heures de train. Ça, c'est... Donc, on ne se rend pas compte de ça.
1: Non, mais de toute façon, tout l'intérêt de l'écriture romanesque, c'est de réintroduire comme ça la vie, la subjectivité, la sensorialité, la fatigue ou l'éblouissement. Je veux dire, il y a de magnifiques biographies sur Mozart. Moi, ce n'est pas du tout ce que j'ai voulu faire. Moi, je me suis concentré sur ce rapport père-fils et puis surtout montrer... Je voulais rétablir la figure de Léopold Mozart. Je voulais montrer que c'était un père exceptionnel. D'abord, il a donné une éducation extraordinaire à son fils comme à sa fille, ce qui était très rare au XVIIIe siècle. Ensuite, il a pris tous les risques. Cet homme qu'on imagine conventionnel prend des congés sans solde et part sur les routes d'Europe. Il prend tous les risques, pas seulement les risques sanitaires, mais le risque financier, parce que parfois il est payé d'un bout de tissu, d'un morceau de soie, ou d'une montre qu'il va falloir refiler, revendre. C'est extrêmement dangereux. Cet homme qui va vouloir la sécurité pour son fils, il n'en a pas, lui, quand il montre ses enfants dans le monde entier. Et puis ensuite, cette autre série de voyages qui a pour but... De donner à Mozart la possibilité de rencontrer les plus grands musiciens de son époque. Padre Martini, etc., etc. Parce que Léopold s'est rendu compte que lui n'avait plus rien à apprendre à son fils. Il a eu l'intelligence lucide de saisir ses limites et de se dire, il faut lui donner une autre pâture, parce que moi, je ne suffis plus. Et donc, il prend le risque de donner à son fils les moyens, un jour, de comprendre que son père est un musicien médiocre. Mais il le fait. Donc c'est un père, pour moi, extraordinaire. Alors après, c'est vrai qu'il a du mal à lâcher. Parce que finalement, des idéaux de liberté qu'il a donnés à son fils, son fils, lui, va vouloir les vivre jusqu'au bout, encore plus loin que son père. Et puis, il a du mal à lâcher parce qu'il se rend compte que Mozart, s'il est un génie en musique, il n'est pas un génie socialement. Il n'a pas d'entre-gens, il ne sait pas s'y prendre, il est naïf, il est manipulable par les femmes... Il n'a pas le sens de ce qu'il faut dire, de ce qu'il ne faut pas dire. Donc, il se rend compte qu'il n'a pas, entre guillemets, complètement fini son fils. Et là, il essaye de maintenir un lien qui va devenir une chaîne pour Mozart. Et Mozart va la briser. Mais cette maladresse-là, elle est tellement compréhensible. Elle est tellement attendrissante. Moi, elle me bouleverse. Et c'est pour ça que le livre commence dans l'attente. Il attend. Il attend des lettres qui n'arrivent pas. Il attend... Il attend ses pas dans l'escalier, il attend le cri papa qui ne viendra pas. Et souvent, les plus grands drames de l'existence ne sont pas dans des scènes dramatiques, mais dans des silences, dans des attentes, dans des moments gris. Voilà. Et la solitude de Léopold Mozart sans Wolfgang, c'est une épouvante et je voulais la faire sentir. Et puis en même temps, cette solitude dont il se guérit en lisant les œuvres de son fils, dont le génie monte à des sommets que personne n'atteindra plus jamais. Et ça, lui, il s'en rend compte. Parce que quand même, un des grands drames de la vie de Mozart, c'est que personne ne se rendait compte qu'il était Mozart. Sauf lui, il avait une haute conscience de sa valeur, sauf son père, Léopold Mozart, sa sœur, Nannerl, et Joseph Haydn. Mais autrement, les autres ne se sont absolument pas rendus compte que Mozart était Mozart. Et ça, c'est quand même une croix à porter. Et c'est une croix que son père a portée avec lui.

0: Nanor, la grande sœur, elle est vraiment moins douée que son petit frère, ou bien c'est aussi la place qu'on laisse aux femmes à cette époque-là qui est moindre?
1: Il ne s'agit pas de dire que Nanner est moins douée. Nanner est virtuose, elle sait improviser, etc. Elle n'est pas compositrice, c'est tout. Ce n'est pas Fanny Mendelssohn. C'est une grande interprète, une grande musicienne. Si Mozart n'avait été lui-même aussi qu'un interprète et qu'un grand virtuose, on n'en parlerait plus. C'est son statut de compositeur qui a changé.
0: Mais est-ce qu'elle aurait pu composer? Je veux dire, est-ce que c'est pas socialement qu'on l'a cantonné dans son rôle d'interprète?
1: Écoutez, moi, j'ai pas les éléments qui me permettent de dire ça. D'autant plus que quelques années après, quand même. On évoque Fanny Mendelssohn, elle qui va vouloir composer, on peut vraiment voir dans sa correspondance à la fois son désir, sa frustration de ne pas être publiée, puis son accès progressif à ça, etc. Je pense pas que c'est le même drame. Ce qu'il y a, c'est que ce qu'on demande à une femme, c'est-à-dire finalement de se mettre au service de l'homme une fois qu'elle a atteint l'âge adulte. Et elle, c'est pas pour se marier, c'est pour s'occuper de son père, puisque leur mère est morte à Paris, aux Halles, et que Léopold se trouve seul dans cette maison, et Nannerl va se dévouer pour s'occuper de son père. Elle voudra se marier, il refusera, là il sera très égoïste, et quand il comprend que la mort va arriver, il la marie au baron d'Hippold, ultimement. Mais, donc... Oui, elle est bien sacrifiée parce qu'elle est femme, mais je pense pas que c'est son destin de compositrice qui est sacrifié. C'est peut-être sa vie de femme et sa carrière de virtuose qui est sacrifiée.
0: Merci beaucoup. Juste après Dieu, il y a papa. C'est le titre du dernier livre d'Éric Emmanuel Schmitt, consacré au père et au fils Mozart. C'est paru chez Albin Michel. Et comme il y a quand même aussi un concours Reine-Elisabeth qui continue tous les soirs, même les jours fériés, nous retrouvons Pierre Solo, même le jour de pont.
2: Bonjour Nicolas.
0: Bonjour Pierre.
2: Bah, quelle santé en tout cas. Moi je vous ai vu hier dans la salle du concours Reine-Elisabeth. On vous trouve en studio ce matin, je suis impressionné.
0: Merci.
2: Bon, est-ce que je vous propose, puisque hier c'était jeudi au concours, et là je ne vous apprends rien, c'est que le jeudi, on retrouve les demi-finalistes qu'on avait déjà entendus le lundi, hein, qui viennent pour la deuxième partie de leur demi-finale, et je vous propose de mettre certains en avant pour une raison ou pour une autre, parce qu'ils ont marqué les esprits évidemment. Peut-être commencer rapidement par la géorgienne Anna Meypariani, qui a étonné tout le monde en décidant de poser son cœur et surtout son chant dans la cadence du deuxième mouvement de son concerto de Léopold Hoffmann. C'est-à-dire que c'est une candidate qui joue avec un engagement physique tellement impressionnant qu'elle n'a pas pu s'empêcher de chanter et d'attraper à son tour le cœur du public. Ce sont des images qu'on peut évidemment retrouver sur les réseaux sociaux de Musique 3. Mais parmi ceux qui ont marqué violoncellistiquement vraiment le concours d'hier, en tout cas la journée d'hier, on peut citer le candidat japonais Yoki Tamura, qui avait déjà impressionné vraiment dans son concerto en première partie de demi-finale et qui l'a proposé son récital, et notamment la sonate de Francis Poulenc. Alors, on a retrouvé chez Yoki Tamura ce son doré, ce violoncelle tout à fait épanoui. On s'est aussi rendu compte que c'était quelqu'un qui était capable de pudeur, même de hiératisme. Hein. Tout cet aspect sacré, ça fait vraiment partie de la musique de Poulenc. On l'a senti, l'humour aussi, qui fait également partie de la musique de Poulenc. C'est quelqu'un qui a les moyens, la facilité, l'aisance pour faire le show, mais qui ne s'y laisse pas aller. Il y a une intégrité chez Yoki Tamura, que ce soit dans son rapport au texte, au contexte, ou à la culture qui entoure toute cette musique, dont vraiment un candidat qu'on pourrait, je crois, franchement retrouver en finale. De la même manière, la candidate russe hier soir, Maria Zaitseva, a glacé un petit peu le Studio 4. C'est vraiment quelqu'un d'étonnant. Elle a joué avec sa maman, qui l'accompagnait au piano, Maria Zaitseva, qui a d'ailleurs exactement le même nom que sa maman. Alors, il y a quelque chose d'acéré chez elle. C'est une lame d'un point de vue sonore. Elle a proposé la sonate de Claude Debussy. Elle a créé cet esprit de poésie mélancolique. Mais on sent qu'elle n'est pas là pour séduire. Elle est là pour construire un discours et proposer une vision puissante qui l'a amenée à jouer, alors l'imposer... Harold Noben, c'était peut-être un petit peu moins son truc à elle. Elle a quelque chose de très sérieux et c'est une musique qui, à un moment ou à un autre, doit permettre de déborder et d'avoir un petit peu, c'est pas d'humour, de danse en tout cas, mais là où elle a vraiment brillé, étonné, estomaqué tout le monde, c'est dans la sonate d'Alfred Schnittke, la première sonate. Alors là, bon, elle a construit ce flux qu'elle est capable de construire dans tout ce qu'elle fait, mais surtout, elle a offert une prestation vraiment impitoyable, d'une froideur insupportable et hypnotisante en même temps. C'était glacé, c'était sidérant. On entendait les cris, les ombres, les fantômes de cette musique. C'était vraiment extraordinaire comme moment d'une tension palpable, vraiment, vraiment remarquable. Mais quand même, le candidat qui aura peut-être, en tout cas qui a marqué le plus le public, c'est le moment où le public s'est, pas en entier, mais largement levé, c'est l'Allemand Lionel Martin, qu'on avait déjà trouvé très, très original dans son concerto et dans les cadences qu'il avait pu imaginer. Et là, on l'a retrouvé dans son récital, avec un imposé d'Harold Noben, vraiment très réussi, une autre version référente. En fait, on a aimé cette nonchalance de tous ces passages chanté un peu comme un pilier de bar new-yorkais là, à 5h du matin, et puis en même temps il passait aussi vite à la folie du guitariste cocaïnomane en pleine forme, plutôt à 21h dans son cas. Et à côté de ça, il a joué la sonate Arpeggion de Schubert. C'est étonnant parce que voilà, il l'a ramené à ce qu'elle est, cette sonate, c'est-à-dire un divertissement charmant, extrêmement difficile à jouer, mais qui doit paraître tellement facile. Et avec lui, la musique est une chose joyeuse. Le concours perd en gravité, il nous dit toute la chance que l'on a d'être là à ses côtés, et le public se lève. Le public se lève aussi parce qu'il a joué le fameux Capriccio de Penderecki, qui était l'œuvre qui avait permis en 2022 à Yung Choi, future gagnante du concours Reine-Elisabeth, de passer en finale. Elle avait aussi brillé là-dedans, et il en a fait un moment vraiment drôle. On aurait dit un sketch des Monty Python qui torture un violoncelle. Ça avait le même génie. Et c'est lui que je vous propose d'écouter dans la sonate Arpeggion de Franz Schubert.

Lionel Martin jouant hier la sonate arpeggionée de Schubert au concours Reine-Élisabeth, dont candidat dont nous parlait Pierre Solo, dont vous pouvez retrouver l'article avec les prestations d'hier sur notre site RTBF concours Reine-Élisabeth. N'oubliez pas de réagir. Voici Beethoven, extrait de Fidelio, le duo Namenlose Freude.

Oh, namenlose Freude, aux joies sans nom, les retrouvailles entre Léonore et Florestan dans Fidelio de Beethoven, ici avec Birgit Nilsson et James McCracken, l'Orchestre Philharmonique de Vienne, dirigé par Laurine Mazel. Quelques années plus tôt, beaucoup d'années plus tôt, l'Opéra de Vienne était dirigé par Gustav Mahler. Gustav Mahler n'a pas fait d'opéra, il a fait beaucoup de symphonies, il n'a presque pas fait de musique de chambre, mais il a quand même fait un formidable mouvement de quatuor à clavier que je ne résiste pas au plaisir de vous faire entendre.

0: Bon ben voilà, il n'y a qu'une œuvre de musique de chambre chez Mahler, mais c'est ce formidable mouvement de quatuor à clavier que nous écoutions ici dans son intégralité, superbement joué par le scri des piano quartet, celui, le quartuor constitué par Baïba Scri des. Bonjour Caroline.
1: Bonjour Nicolas, bonjour à toutes, bonjour à tous. J'enchaînerai donc, moi, juste après les infos de 9h, et vous le savez Nicolas, tous les jours on pose une question à nos auditeurs et auditrices. Alors aujourd'hui j'avoue qu'elle ressemble un petit peu à celle qu'on vous a posée mercredi, puisqu'on vous avait demandé quelle scène d'opéra vous bouleverse à chaque fois. Aujourd'hui on vous demande quelle est votre œuvre lyrique préférée. Vous le savez, il y a deux façons de nous répondre. Il y a notre page Facebook, où vous êtes déjà très très nombreux à vous manifester ce matin, et puis il y a notre WhatsApp 0478 52 85. Et j'ai bien envie de vous lire déjà quelques-unes des réponses qui nous sont parvenues. Hélène nous dit tous les opéras de Puccini. Evangelina et Marc nous disent Don Giovanni de Mozart. Pour Rodolfo, c'est plutôt la flûte enchantée de Mozart encore, ou Turandot de Puccini, justement. Jérôme nous cite Carmen de Bizet. Alexandra, Tosca de Puccini, justement. Et puis Thierry Marie nous dit par exemple Parsifal de Richard Wagner, une sorte d'aura enveloppe toute l'œuvre qui n'est en fait pas réellement un opéra, mais un récit lyrique fleuve où règne le sacré et le mystère, un rayonnement à la fois intérieur et extérieur. Vous voyez que nos auditeurs sont prolixes ce matin. Anne-Laure nous dit que c'est très difficile de choisir. Elle nous cite Wagner, Puccini, Händel, Catalini, Strauss, Bizet, Mozart. Et puis, il y a une liste noire, Nicolas. Vous savez qui est sur la liste noire?
0: Pas moi, j'espère.
1: Non, on parle bien d'opéra ce matin. Schoenberg, Shostakovich et un opéra de Verdi qui porte malheur. Ce serait quoi, la force du destin?
0: La force du destin, oui, on raconte que ça provoque des catastrophes dans les théâtres qui le jouent.
1: Ah, d'accord. Et on a des exemples ou...
0: Comme ça, à chaud, je n'en ai pas, non.
1: Voilà, on va y réfléchir, hein, cette question. Alors, on a aussi Jean-François qui nous parle de l'Acmé, de Delibes, de Don Giovanni, encore Rusalka, etc., etc. Enfin, on y revient évidemment sur WhatsApp.
0: On a l'embarras du choix. Merci, Caroline.
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0: Et nous retrouvons Maxime Maillet pour le journal de 9h.
5: Des écoles perturbées en province de Liège, des profs sont en grève, ils dénoncent toujours les réformes du gouvernement de la Fédération Wallonie-Bruxelles. Fin du suspense pour les Diables Rouges, Rudy Garcia dévoile aujourd'hui sa sélection pour la Coupe du Monde de football. Bonjour à toutes et tous. Tous les élèves n'auront pas cours aujourd'hui en province de Liège. Des enseignants soutenus par les syndicats ont lancé un mouvement de grève. Une quarantaine d'écoles seraient concernées à Liège et à Verviers. Les profs s'opposent toujours aux réformes voulues par le gouvernement de la Fédération Wallonie-Bruxelles. Ils dénoncent par exemple les heures supplémentaires dans le secondaire supérieur sans augmentation de salaire. Ce mouvement pourrait même continuer dans les prochains jours. Un vote est prévu au Parlement de la Fédération Wallonie-Bruxelles dans 12 jours. Johan Van de Place est professeur à l'Athénée Maurice Destenay de Liège.
6: Il est né de la colère des enseignants qui se sentent absolument mis sur le côté et qui ne sont pas écoutés par le gouvernement de la Fédération Wallonie-Bruxelles. On est une trentaine d'écoles à s'être rejoints dans le mouvement. Certaines sont déjà en grève et avec des piquets bloquants. D'autres sont en cours de faire des assemblées générales pour décider de leur mouvement. Et on a été rejoints aussi par Verviers qui, tourne autour de la petite dizaine, 7-8 écoles qui viennent de se réunir et qui ont déclaré comme nous un préavis jusqu'au 27.
7: Mais cela pourrait même aller au-delà, ce n'est pas exclu, et peut-être menacer l'organisation des examens.
6: Tout à fait. Plusieurs écoles, et pas que de la région de Liège, s'étaient prononcées pour boycotter les examens externes tels que le CE1D, donc l'examen de fin de deuxième année, et le CESS, l'examen de fin de réto.
5: Des propos recueillis ce matin par Marc-Hilde Seym. D'autres écoles dans d'autres provinces pourraient suivre le mouvement aujourd'hui. Des réunions sont en tout cas prévues ce matin avec leurs syndicats. Une victime belge de l'incendie de Crans Montana risque de ne pas être indemnisée le soir du Nouvel An en Suisse. Il a réussi à sortir des flammes avant de retourner dans le brasier pour sauver son frère. Il a été brûlé au deuxième degré. Un geste héroïque mais volontaire selon la justice suisse. Ce jeune homme pourrait sortir de la catégorie des victimes directes et cela aurait des conséquences sur les indemnisations. L'incendie du bar Le Constellation a coûté la vie à 41 personnes et a fait 115 blessés. En France, le ministre de l'Intérieur est attendu à Nantes ce matin. Hier soir, un jeune de 15 ans a été tué dans une fusillade. Un autre adolescent de 13 ans se trouve entre la vie et la mort. Le procureur de Nantes évoque un règlement de compte en lien avec le narcotrafic. En Ukraine, le bilan s'est alourdi à Kiev après les bombardements russes massifs dans la nuit de mercredi à jeudi. Il y a 24 morts, dont 3 enfants. Les secouristes continuent de fouiller les décombres d'un immeuble effondré. La capitale ukrainienne va observer une journée de deuil aujourd'hui. De son côté, la Russie affirme avoir abattu plus de 350 drones ukrainiens au-dessus d'une quinzaine de ses régions et de la Crimée annexée. La Russie confrontée à un autre problème, les désertions au sein de son armée. En 2025, plus de 18 000 soldats ont été condamnés pour abandon de poste, d'après le média russe en exil d'Insider. L'ampleur du phénomène est sous-estimée, mais certains soldats russes ne font pas que fuir. Manuel Atigané, ils choisissent de changer de camp et de combattre aux côtés de l'Ukraine.
7: Quelque part en Ukraine, dans un camp, des soldats s'entraînent au tir. Mais la particularité de cette unité est qu'elle compte des anciens soldats russes dans ses rangs. Parmi eux, Yevgeny, 19 ans, qui a tué 2 de ses camarades russes pour s'échapper à rejoindre les rangs ukrainiens.
8: J'ai écrit à mon contact ukrainien pour lui dire que je voulais partir. Il m'a indiqué un moyen pour rejoindre leur camp, c'était de nuit. Et avant de m'enfuir, j'ai abattu 2 soldats russes.
7: Artyom, 19 ans lui aussi, a déserté après avoir réalisé que la guerre était basée sur des mensonges. Son évasion a été organisée de l'extérieur par drone interposé.
9: Il y avait un plan. Un drone a largué une radio et un uniforme ukrainien. Grâce à la radio et aux coordonnées fournies par les Ukrainiens, j'ai pu les rejoindre.
7: Oleg est instructeur dans le camp d'entraînement.
10: Pour nous, l'Ukraine est un bastion de la liberté qui permet à nous, véritables patriotes russes, de prendre notre revanche après des années de répression au sein de la Fédération de Russie.
7: Pour lui, combattre sous le drapeau ukrainien n'est pas une trahison, mais un acte de patriotisme.
5: Donald Trump part de Pékin. Il termine sa visite en Chine. Le président américain affirme avoir obtenu une aide chinoise pour rouvrir le détroit d'Ormuz et signer des accords commerciaux, je cite, « fantastiques ». D'après Donald Trump, la Chine a accepté d'acheter 200 avions du constructeur américain Boeing. Qui partira à la Coupe du Monde de football organisée au Canada, aux États-Unis et au Mexique? Les Diables Rouges seront fixés ce midi. Le sélectionneur national Rudy Garcia va dévoiler ses choix. Les grosses incertitudes concernent la ligne d'attaque. Romelu Lukaku devrait être du voyage, même s'il n'a quasiment pas joué cette saison en club. Mais un petit nouveau pourrait bientôt faire son arrivée, Matias Fernandez Pardo. Le joueur de Lille est belgo-espagnol. Il a longtemps hésité, mais il se dit disponible pour la Belgique. Ebi Brouzakis nous le présente.
11: Matias Fernandez Pardo, de par sa binationalité, pouvait opter pour la Belgique ou pour l'Espagne. Il y a 2 ans, il avait déclaré sa flamme à la sélection espagnole, mais il n'a jamais été appelé par le sélectionneur Luis de la Fuente. Et donc ce mardi, il y a eu ce rapprochement et cette décision définitive. Matias Fernandez Pardo choisit les Diables Rouges. Le timing n'est évidemment pas innocent, mais a-t-il pour autant reçu la certitude d'être dans la sélection? Si oui, force est de constater qu'il sera un véritable renfort pour les Diables Rouges, lui qui cumule 5 buts et 2 passes décisives pour Lille à l'occasion des 9 dernières rencontres. Ce buteur mesure 1m88, c'est 3 cm de moins que Romelu Lukaku, et c'est intéressant car en l'absence du meilleur buteur belge, les Diables Rouges manquent de poids et de gabarit devant. Fernandez Pardo a été formé en partie à Anderlecht avant d'éclore à Gand et de signer à Lille. Il peut aussi évoluer sur les flancs en attaque. À 21 ans, il incarne l'avenir.
5: Et la FIFA vient de valider le changement de nationalité de Matías Fernández Pardo. Il est donc sélectionnable. On verra s'il l'est à 13h20 avec Rudy Garcia. Et ça sera en direct dans le journal télévisé. Elle est déjà de retour sur la croisette au Festival de Cannes. Virginie Efira a le premier rôle de Soudain du réalisateur japonais Ryusuke Hamaguchi. Le film est présenté aujourd'hui et dans la course pour la Palme d'Or. Hier soir, la Belge a déjà monté les marches aux côtés d'Isabelle Huppert et de Pierre Ninet. C'est le casting 5 étoiles du dernier film du cinéaste iranien Asghar Farhadi, Histoire parallèle, aussi en compétition. Le film sort d'ailleurs aujourd'hui dans nos salles. Voilà pour les infos. Belle journée à notre écoute.
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1: Merci à vous Maxime Maillet. Retour de l'info à 10h sur RTBF Musique 3. Mais quelle sera la météo en ce vendredi 15 mai? C'est ce qu'on voit tout de suite avec Terry Lemens.
12: Terry Lemens, très bon début de journée à tous. Une journée qui s'entame avec un temps relativement calme, de belles périodes ensoleillées sur une large bande centrale de notre territoire, de Mons à Hasselt en passant par Charleroi, Bruxelles ou encore Namur. C'est un peu plus nuageux sur l'est du pays et puis également sur l'ouest avec là les premières ondées qui arrivent par le littoral. Dans le courant de la matinée, ce front nuageux et stable va progresser lentement vers le nord et le centre. L'après-midi, l'instabilité va concerner l'ensemble du territoire, un ciel variable, souvent nuageux, parfois de belles périodes ensoleillées tout de même, quelques ondées ici ou là, et un vent de nord-ouest qui va renforcer l'impression de fraîcheur. On ne dépassera plus les 12 à 13 degrés.
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1: Soyez les bienvenus dans la deuxième partie de votre grande matinée. Vous êtes certainement nombreux et nombreuses à prendre un long week-end et on va tenter de vous accompagner au mieux. Cette semaine, nous avons deux choix Musique 3. Le premier, c'est la cinquième de Mahler par les Wiener Philharmoniker, un disque sorti chez Deutsche Grammophon dont on a déjà écouté quelques extraits cette semaine. Et d'ailleurs, on écoutera tout à l'heure le premier mouvement de cette symphonie dans son intégralité. Ce sera avec Vanessa Fantinelle un petit peu avant 13h. Mais nous avons donc un second choix Musique 3. Il s'agit du disque Plugged Back 3 d'Alon Sariel, c'est-à-dire le troisième volet de ce projet que le musicien multi-instrumentiste consacre à la musique de Bach, avec la mandole toscane, le baglama ottoman, l'archiluth, le oud ou encore la guitare baroque. Alon Sariel propose une relecture sensible et inventive de l'univers de Jean-Sébastien Bach et il en révèle la richesse et l'intemporalité. C'est ce que vous allez voir tout de suite. On écoute quelques extraits.

Et j'espère que vous avez apprécié ces deux extraits issus de l'un de nos choix Musique 3 de la semaine. C'est le disque Plucked Back 3 d'Alon Sariel qui est sorti chez Pentatone. On a écouté ici deux pièces de Bach revisitées pour mandole toscane. Il y avait un extrait du premier livre du clavier bien tempéré, suivi d'un autre issu de la troisième suite pour violoncelle en do majeur, donc deux œuvres de Jean-Sébastien Bach. Il est 9h16 et je reviens à notre question du jour. Quelle est votre œuvre lyrique préférée? On attend vos réponses évidemment sur Facebook et WhatsApp. WhatsApp au 0478 50 12 85. Et avant de lire quelques-unes de vos réponses encore dans quelques minutes, eh bien on va voir ce qu'en pense Anne Hermand qui a programmé cette semaine de grande matinée. Alors elle ne sait pas si Tosca est son œuvre lyrique préférée dans son intégralité, mais en tout cas, elle trouve le début du troisième acte sublime. L'introduction des violoncelles, le magnifique solo de clarinette, l'air si poignant de Cavaradossi au bord de la mort, un grand moment d'opéra. Et vous avez d'ailleurs été plusieurs à nous citer ce passage mercredi quand on vous avait demandé quelle scène d'opéra vous bouleverse à chaque fois.

Très bon choix que celui d'Anne Hermant ce matin. On écoutait le début du troisième acte de Tosca de Puccini. Le ténor Jonathan Tettelman était accompagné de l'orchestre de l'Académie nationale de Sainte-Cécile, dirigé par Daniel Harding. Et j'ai le plaisir de revenir à vos réponses à vous. Alors sur Facebook, Jean-François nous a envoyé toute une liste. Alors je ne lirai pas tout Jean-François, mais néanmoins. Vous nous citez l'Acmé de Delibes, Don Giovanni et la flûte enchantée de Mozart, la Traviata de Verdi, Rusalka de Dvorak ou encore Porgy and Bess de Gershwin. C'est vrai qu'on y pense moins. Sur WhatsApp, André nous dit les noces de Figaro de Mozart et Rigoletto de Verdi, des opéras qui portent, outre une beauté lyrique imparable, un message humain généreux. Henri nous dit que ses deux œuvres lyriques préférées, qu'il voit comme les deux pôles opposés de l'art lyrique, sont au sud, Così fan tutte de Mozart, perfection du style classique et désenchantement de l'amour dans le doute, et au nord, Tristan et Isolde de Wagner, triomphe du chromatisme et sublimation de l'amour dans la mort. Merci pour ces réponses, j'aurai sans doute l'occasion d'en lire quelques-unes encore, mais pour la suite, eh bien on va se remettre de nos émotions avec quelque chose de beaucoup plus léger, de style galant. C'est une pièce que l'on doit à Joseph Bologne, chevalier de Saint-Georges, un homme de couleur qui a mené une carrière musicale et sportive parce qu'il était aussi escrimeur assez exceptionnel dans la société du siècle des Lumières, où il y avait quand même beaucoup de préjugés sur l'origine sociale. Il est né esclave et sur la couleur de peau. Alors je vous propose d'écouter un extrait de son concerto pour violon et orchestre en sol majeur.

Renaud Capuçon au violon et à la direction de l'Orchestre de Chambre de Lausanne dans le début de ce concerto pour violon et orchestre en sol majeur de Joseph Bologne, chevalier de Saint-Georges. Et je reviens encore une fois aux réponses que vous nous avez envoyées à notre question du jour. Quelle est votre œuvre lyrique préférée? Dominique nous dit que son œuvre lyrique préférée est sans aucun doute l'Orfeo de Monteverdi. J'ai été l'écouter dans de nombreuses versions et dans de nombreuses maisons d'opéra. Et j'y retourne chaque fois que j'en ai l'occasion. Tout récemment, je l'ai entendu dans l'impressionnante salle de l'Elbe Philharmonie de Hambourg avec le chœur de chambre de Namur qui fêtera la saison prochaine ses 40 ans. Merci en plus pour ce petit rappel, cher Dominique. Et puis une info, puisqu'on a parlé de la force du destin juste avant 9h avec Nicolas Blanmont qui visiblement porte malheur aux maisons d'opéra qui programment cet opéra. Et Jacqueline nous dit qu'en 1960, le baryton Leonard Warren est mort sur la scène du Metropolitan, d'une hémorragie cérébrale après avoir chanté « Morir, tremenda cosa », « Mourir, chose terrible ». Merci beaucoup d'avoir partagé cette information avec nous, chère Jacqueline. On va repartir avec quelque chose d'un petit peu plus joyeux. On met le cap sur la Hongrie avec Béla Bartók. Ces images hongroises sont des orchestrations de courtes pièces pour piano composées au tout début du XXe siècle lorsqu'il voyageait à travers la Hongrie et la Roumanie pour collecter et arranger de la musique folklorique. On écoute ce matin Mélodie, légèrement ivre et la danse du porcher.

Pierre Boulez dirigeait ici l'Orchestre symphonique de Chicago dans quelques images hongroises de Béla Bartók. Bartók qui, on le disait il y a quelques minutes, a parcouru la Hongrie et la Roumanie pour collecter de la musique folklorique. Et c'est encore un petit peu de la Roumanie justement qui nous arrive avec Georges Enescu, compositeur franco-roumain. Son Dixtuor pour instrument à vent est dédié à la mémoire d'Hélène Bibesco, mécène et pianiste roumaine qui a vécu en France comme lui.

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Allègrement, mais pas trop, c'est le troisième mouvement du Dixtuor pour instrument à vent de Georges Enesco, interprété par l'Orchestre de Chambre de Lausanne, dirigé par Lawrence Foster. Il est 9h48 et jusqu'à 10h, c'est Brahms qui va nous accompagner avec un lead pour commencer. Lorsque Brahms est à Thun, en Suisse, en août 1886, il note dans son journal de poche qu'il a mis en musique plusieurs poèmes. L'un d'eux est signé Hermann Ling, son titre en français « Mon sommeil devient de plus en plus léger ».

Et on va rester pour quelques minutes encore en compagnie de Brahms pour sa quatrième et dernière symphonie. On va l'écouter dans l'un de ses enregistrements de référence par les Wiener Philharmoniker et le chef Carlos Kleber. Il a été capté en 1980 par Deutsche Grammophon.

La soprano Anne Murray, accompagnée au piano de Stephen Bishop Kovacevic dans le Lied de Mon Sommeil, est de plus en plus léger, basé sur un poème d'Hermann Ling.

0: On a écouté le tout début de la 4e symphonie de Brahms par les Wiener Philharmoniker, dirigée par Carlos Kléber. A tout de suite pour la suite de votre grande matinée.
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0: Il est 10h, on s'informe avec Sébastien Remacle.
4: Bonjour. Des élèves en congé forcé aujourd'hui en province de Liège. Leurs enseignants sont partis en grève ce matin. Ça concerne une quarantaine d'établissements. Les grévistes dénoncent les réformes du gouvernement de la Fédération Wallonie-Bruxelles, notamment les heures supplémentaires à prester dans le secondaire supérieur, et le mouvement pourrait s'étendre à d'autres régions. Des réunions sont en cours actuellement. Donald Trump dans son avion pour rentrer aux États-Unis. Le président américain a quitté la Chine après 2 jours de visite d'État. Ce matin, il retrouvait son homologue chinois, Xi Jinping, pour de nouvelles discussions. À la clé, des accords commerciaux fantastiques et une proposition d'aide pour ouvrir le détroit d'Ormuz, selon Donald Trump. Une épidémie d'Ebola dans l'est de la République démocratique du Congo, c'est ce qu'annonce ce matin l'Agence sanitaire de l'Union africaine. 4 décès ont été attribués au virus déjà. L'agence recense aussi 246 cas suspects. En France, un adolescent d'une quinzaine d'années tué hier soir à Nantes. C'était lors d'une fusillade sur fond de trafic de drogue. 2 autres mineurs ont été blessés, dont un garçon âgé de 13 ans. Il se trouve entre la vie et la mort. Les tireurs ont pris la fuite. En football, encore 300 minutes de patience. C'est à 13h20 aujourd'hui que Rudy Garcia dévoilera la liste des Diables Rouges qu'il emmènera avec lui à la Coupe du Monde cet été. Une liste de 26 joueurs. L'annonce de la sélection sera retransmise en direct dans le 13h sur la 1 en télé et sur Ovio. En football encore, cette bonne nouvelle pour les clients d'Orange et de vous, ils pourront regarder la Pro League la saison prochaine. L'opérateur a conclu un accord avec le détenteur des droits de diffusion, DAZN. Un accord similaire avait été présenté avec Proximus et Telenet il y a quelques jours. C'est la fin de ces infos. Belle matinée à notre écoute.
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0: Merci à vous Sébastien Remacle. D'autres infos nous reviennent à 11h.
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0: Merci d'être avec nous dans la grande matinée. D'ici 11h, nous assisterons au dernier choc des classiques de la semaine avec notre formidable duo composé de Sarah Théry et Noé Gilreau. On vous donnera un avant-goût du concert de 13h et puis bien sûr, Vanessa Fontinelle viendra nous combler avec une nouvelle séquence quand on n'a que les mots consacrés à une chanson française qu'elle va détricoter pour nous. Et autour de ces rendez-vous, eh bien toujours la musique qu'on aime, on aime. On redémarre en fanfare, c'est le moins qu'on puisse dire, avec la parade foraine issue de la suite symphonique Paris de Jacques Ibert.

0: Le sixième mouvement de la suite symphonique Paris de Jacques Ibert, c'est la parade foraine. Elle était interprétée par l'orchestre de la Suisse romande dirigé par Némé Hiervi. Et il me semble que nous avons déroulé là le tapis rouge pour nos deux jouteurs du jour.
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0: Et en ce vendredi matin, nous sommes dans le dernier choc de la semaine, toujours avec Sarah Terry et Noé Gilleraud. Alors pour celles et ceux qui n'auraient pas suivi, nous sommes à 2 points partout. Autant vous dire que l'heure est grave. De mémoire, Sarah, c'est vous qui avez commencé hier. Oui. Et donc la balle est dans le camp de Noé ce matin avec cette question. Qu'y a-t-il dans les écouteurs de Jean-Sébastien Bach?
2: Ok, c'est parti. Quel stress, hein, pour commencer vendredi matin.
3: Ouais.
2: Après, c'est le week-end, heureusement. Bon, cette semaine, dans la chronique sur la raison pour laquelle Vincent Van Gogh se serait coupé l'oreille, j'avais veillé à ne pas faire d'anachronisme et à être digne du plus grand sérieux radiophonique. Mais bon, avec cette question sur les écouteurs de Jean-Sébastien Bach, vous me voyez obligé de mélanger les siècles. Hein, donc, bon, si Jean-Sébastien Bach avait des AirPods dernier cri et accès à toute la discothèque d'aujourd'hui, ce serait évidemment ceci qui l'intéresserait.

0: du jazz, bien évidemment. Est-ce que vous reconnaissez l'extrait ?
1: Oui, ça Fly Me to the Moon.
0: Oui, Fly Me to the Moon, une composition rendue célèbre par Frank Sinatra, évidemment. Bon, comme je l'ai dit dans cette émission, on renverse la table, on inverse la logique. Il faut savoir qu'une des plus grandes influences de la musique des siècles derniers pour les jazzmen, c'est la musique baroque. Il y a beaucoup de liens entre les deux styles. Une large place donnée à l'improvisation, les structures harmoniques, les fameux 2-5-1 pour ceux qui ont fait du jazz, le goût pour les modulations et les dissonances, et j'en passe et des meilleurs. Tous les jazzmen, et particulièrement les pianistes, se confrontent à un moment donné au monument baroque. Certains sont même devenus particulièrement connus pour avoir jazzifié la musique baroque. Et le compositeur baroque qui a été certainement le plus réarrangé à la sauce jazz, c'est bien ce bon vieux Jean-Sébastien Bach, le père de la musique. S'il y a autant de liens entre jazz et baroque, et que les musiciens de jazz trouvent en JSB une source d'inspiration, cela ne m'étonnerait pas que Bach puisse à son tour être fan des jazzmen. Je crois même, quand on connaît ce qu'il se dit sur les improvisations complexes et impressionnantes du père Bach, qu'il aurait été un grand fan du bebop. Vous savez, ce style de jazz où le tempo est vif et les improvisations elles sont remplies de notes. Mais bon, ce que je vous ai proposé aujourd'hui, c'est pas du tout du bebop. Ce morceau que je propose, Fly Me to the Moon, dans la version d'Oscar Peterson, fait bien entendre ce lien entre les deux styles. Il commence par la mélodie, ensuite une seconde voix entre, ensuite une troisième, les imitations se resserrent en strette, etc., etc. On dirait une petite fugue, mais en jazz. Cela me semble être tout à fait dans les goûts de ce cher Jean-Sébastien. Et d'ailleurs, si vous voulez écouter la suite, bon, pour ça, il faudrait me donner le point.
1: On est d'accord. Bon, Sarah, c'était joli.
2: C'était très joli, mais je pense tout à fait faux.
1: Parce
2: que pour moi, la réponse est très très simple. Jean-Sébastien Bach dans ses écouteurs, eh bien, c'est ceci. 2 plus 3i divisé par 2 moins i égale 4 plus 2i plus 6i plus 3i au carré divisé par 4 moins i au carré est égal à 4 plus 8i moins 3 divisé par 4 plus 1 est égal à une oscillation concordante de 3 vibrations de 261,6, 329,6 et 392 qui égale à Do majeur.
1: Oui.
2: Voilà. C'est sûr, Jean-Sébastien n'écoute pas de musique dans ses écouteurs mais des formules mathématiques. La recherche de la transcendance passe pour lui par une compréhension parfaite du fonctionnement du monde. Il ne s'agit pas de se chercher un genre, de se prendre pour un génie comme les romantiques du 19e. Non, il s'agit ici de trouver des systèmes qui permettent à des tonalités, à des mélodies et à des timbres de se répondre de manière équilibré, on pourrait même dire de manière pure. Comme pour les mathématiques, la musique n'est pas pour lui une affaire de perfection, mais de trouver des solutions élégantes à des problèmes d'harmonie ou de rythme. Il prend un plaisir certain dans les systèmes, des palindromes musicaux, des divisions de pulsations, des contrepoints à 2, 3, 4, 5 ou 6 voix. Rien ne semble arrêter les expériences musicales. Comme pour les mathématiques, il est question de rigueur, mais aussi de sensible, d'humour, de joie et de jeu. C'est pour ça que si Bach écoute des formules mathématiques, eh bien nous écoutons Bach. Parce que quelque part, il résout à sa manière nos questions existentielles. Et ça nous bouleverse.

0: Mais on entend tout à fait la similitude avec le Fly Me to the Moon que vous nous avez proposé, Noé. Hein, vraiment, on est dans la même construction.
1: C'est très compliqué de vous départager. C'est horrible. Alors, il y a du monde en coulisses. Je vais leur demander de voter si vous aviez voilà, une petite image de tout le monde qui est face à moi. Alors, ceux qui votent pour Sarah...
2: Oh, c'est horrible. J'ai une voix pour ceux qui n'ont pas l'image. Mes collègues m'ont lâché.
3: Mes collègues m'ont soutenu
2: voilà,
3: aussi.
2: Les collègues soutiennent de loin Noé, mais nous avons quand même une grande fan de Bach. Merci beaucoup à elle.
1: Voilà, Fanny Grégoire qui a levé la main. Mais je n'aurais pas posé la question pour Noé. Peut-être qu'il n'aurait levé la main pour personne. Ou alors leur silence en dit long. Mais je donne le poids à Noé ce matin. Et je vous promets, Sarah, qu'on va réécouter Jean-Sébastien Bach, évidemment, très vite, mais on part sur le jazz. C'est parti.

0: On a écouté Fly Me to the Moon de Bart Howard, interprété ici par le trio d'Oscar Peterson. Voilà qui marque la fin des chocs des classiques de cette semaine. Et c'est Noé Gilero qui remporte la semaine. Et Noé, c'est votre première victoire, c'est
1: ça? Oui, je suis quand même très heureuse, je dois l'avouer.
0: Eh bien,
2: bravo.
0: Je suis très heureuse pour vous. Oui. Et je ne doute pas que Sarah va encore avoir de très belles victoires à l'avenir.
2: Bien sûr.
0: Évidemment. Merci à tous les deux et
2: merci
0: bon week-end.
2: Bon week-end.
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0: Et on a écouté un large extrait de la sérénade pour orchestre à cordes de Joseph Souk par l'orchestre de chambre Orpheus.
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0: Et regardons à présent ce que nous réserve le concert de 13h de Laurent Grolus. Nous aurons le plaisir de revivre un récital donné le 11 février dernier à Flaget par Roman Borisov. C'était le concert d'ouverture des Flaget Piano Days. Le pianiste a essentiellement joué de la musique russe, mais on a pu y écouter aussi cette chanson sans paroles de Félix Mendelssohn.

Un des leaders sans parole, l'opus 67 de Félix Mendelssohn, interprété par Roman Borisov lors du concert d'ouverture des Flageolets Piano Days. Un récital à écouter donc dans son intégralité à 13h avec Laurent Grolus. Après Félix, on a réservé une place à Fanny, sa sœur aînée, dans notre grande matinée. Ils ont tous les deux reçu la même éducation musicale, mais Fanny pouvait difficilement faire valoir ses talents musicaux en public. Elle composera son unique quatuor à cordes en 1834. Il était destiné au seul cercle familial et aux dimanches musicaux qu'elle organisait. Sa partition ne sera publiée que dans le dernier quart du XXe siècle, soit 150 ans après sa composition.

Les deux premiers mouvements du Quatuor à cordes de Fanny Mendelssohn étaient interprétés ici par le Quatuor Ébène. Les chansons traditionnelles napolitaines font-elles venir le soleil et la chaleur ? Dans nos oreilles, c'est certain. Marco Bisley interprète pour nous Como senza la vita avec l'ensemble Accordone.

Voilà de quoi mettre nos corps en mouvement ce matin. Marco Bisley avec l'ensemble Accordone et dirigé par Guido Morini dans Como senza la vita. Chanson traditionnelle napolitaine, Marco Bisley est né et a grandi à Naples d'une mère italienne et d'un père anglais. C'est ce qui explique son patronyme. Lui est né à Palerme et mort à Naples. C'est Alessandro Scarlatti, le père de Domenico. En 1725, année de sa mort, il reçoit la visite du plus célèbre flûtiste de son temps, Johann Joachim Quantz, et il écrit entre autres pour lui cette improvisation sur la Folia ou Folie d'Espagne.

0: Le flûtiste Maurice Steger à la tête de l'ensemble de musique ancienne dans cette improvisation sur les folies d'Espagne d'Alessandro Scarlatti. Il est 10h54 et comme chaque jour un peu avant 11h, on accueille Vanessa Fontinelle pour parler chansons françaises.
1: Quand on a que les mots.
0: Oui. Bonjour Vanessa.
1: J'étais prête au taquet sur la piste de lancement. Coucou Caroline. Vendredi Caroline, oui. est-ce que vous faites partie des infatigables qui sortent tout le week-end comme des sosos ou est-ce que vous trouvez qu'on est un petit peu fatigué après une semaine de grande matinée?
0: Voilà, on l'a fait suffisamment.
1: Comme ça. Eh bien, c'est très bien parce que je vous ai apporté la chanson qui peut vous déculpabiliser à tout jamais d'avoir envie de vous mettre en pyjama vendredi à 18h.
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0: on va l'écouter encore un petit peu ou pas?
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1: je vous sens convaincue déjà. Et ça vient de sortir, Caroline, en février 2026. C'est un extrait du disque Plein Sommeil, réalisé par deux monstres sacrés du plat pays, Jacques Duval, éminent parolier, et Benjamin Scos, auteur, compositeur et producteur. Ils chantent tous les deux sur ce disque qui est paru au milieu de l'hiver de notre époque, en soi très hivernale. Hein. Reconnaissons-le, elle est déprimante, notre époque. Elle est grise, inquiétante. On se lève le matin en se demandant quel degré d'absurdité a encore été dépassé pendant qu'on dormait, quand on réussit encore à dormir. Et c'est là que ma petite chanson du jour intervient avec un remède simple, un de ces trucs de grand-mère, vous savez, qui reviennent à la mode et qui vaut dans cette chanson pour tous les extrêmes. Après une journée bien remplie, pas question de faire des folies, mais aussi après avoir partout déclaré la guerre, bouté le feu et sans foi renier le nom de Dieu, comme on va l'entendre après, une tisane et au lit. On écoute cette chanson, Caroline, et cette tisane, petite chose simple, des plantes et de l'eau chaude. On est surpris de la ressentir comme un rempart formidable entre nous et le monde. On a fermé la porte, on porte des chaussons, on danse avec le chat et en plus, on se sent cool en prenant cette tisane qui groove grâce à la petite ligne de basse simple mais bien placée juste comme il faut par Bertrand Burgala, excusé du peu. Voici donc une tisane et au lit de et par Jacques Duval et Benjamin Scos. Avec cette chanson, mais aussi avec tout le disque, je le dit Plein Sommeil, ils nous font cadeau d'une très jolie musique pop déjà et d'un je m'en foutisme qui est peut-être de façade mais aussi est vraiment cadeau de la langueur, de la nécessité du vide, d'une saine paresse et de cet exploit contemporain qui consiste à ne rien faire.

0: Et ils font bien ça, hein, Benjamin Scos et Jacques Duval.
1: C'est mon hymne de l'hiver prochain.
0: Promis. Et puis ça fait danser, le petit groove, je vous ai vu danser, donc je ne vous ai pas menti, la petite ligne de basse, elle est juste bien comme il faut. Je répète donc Jacques Duval et Benjamin Scos sur le disque Plein Sommeil. C'était une tisane et au lit pour la séquence Quand on n'a que les mots de ce vendredi, Caroline.
1: Mais oui, on se retrouve juste après les infos de 11h.
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1: Il est 11h sur Musique 3, on s'informe avec Marie-Laure de Kerckhove.
3: Bonjour à toutes et tous. Dès le 1er juillet, les kinés, les logopèdes et les sages-femmes pourront organiser des consultations en visioconférence. Annonce ce matin du ministre de la Santé, Frank Vandenbroek. Il y aura des conditions. Le patient devra avoir vu son praticien au moins une fois physiquement avant toute consultation en ligne. Et il ne pourra pas y avoir plus que deux consultations d'affilée en vidéo. Enfin, les téléconsultations ne seront pas organisées pour les enfants de moins de 4 ans. 12 personnes blessées après la verse de grêle qui a causé des collisions en chaîne hier soir sur la E34 en province d'Anvers. On ne connaît pas la gravité des blessures. Un motard qui circulait vers Anvers a perdu la vie. Le plan d'intervention médicale a été déclenché. Les blessés ont été transférés dans 3 hôpitaux de la région. De nouveaux distributeurs à colis équipés de panneaux solaires en Wallonie. Bipost en a déjà installé 400 depuis le début de l'année et en prévoit 600 supplémentaires d'ici fin 2026. Comme ils ne nécessitent pas de raccordement électrique, ils peuvent être installés dans des endroits reculés. En plus, les nouveaux distributeurs sont équipés d'une batterie qui peut tenir 10 ans. Au cours de l'année 2025, le nombre de colis livrés dans ces distributeurs a augmenté de 90% par rapport à l'année précédente. Le prix du diesel diminuera demain, une baisse de 6,2 centimes pour atteindre 2,1 euros le litre. La Russie et l'Ukraine ont échangé ce matin 205 prisonniers de guerre de chaque camp. Il y a une semaine, le président américain Donald Trump avait annoncé une trêve de 3 jours dans le conflit entre Kiev et Moscou, de samedi à lundi dernier, et un échange de 1000 prisonniers de chaque camp. L'échange de ce matin est la première phase de cet engagement. Mais la guerre continue. Hier, des bombardements russes massifs ont touché Kiev. Ils ont fait 24 morts, dont 3 enfants. L'Ukraine a riposté, affirme la Russie. Moscou dit avoir abattu ces dernières heures 355 drones ukrainiens au-dessus de son territoire. En football, c'est à 13h20 précisément que Rudy Garcia dévoilera la liste des Diables Rouges qu'il emmènera avec lui à la Coupe du Monde cet été. Une liste de 26 joueurs. L'annonce de la sélection sera retransmise en direct dans le JT de 13h sur la Une Télé et sur Ovio. Et puis au championnat de Belgique de natation, Florine Gaspard bat son propre record de Belgique lors des séries sur 50 mètres brasse. Voilà pour les infos, merci d'être avec nous.
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0: Merci Marie-Laure de Kerckhove, on vous retrouve à midi pour le prochain Flash Info.
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0: Et Anne Herman à la programmation et Caroline Veit qui est toujours avec moi pour lire, relire et re-relire la question du jour. Caroline, qu'est-ce qu'on a demandé aux auditeurs aujourd'hui ?
1: Qu'est-ce qu'on leur a demandé ? Quelle est votre œuvre lyrique préférée ? Et on peut dire qu'on a reçu pas mal de réponses sur Facebook et sur WhatsApp.
0: Hein. Mais forcément, j'ai eu tout le catalogue en fait des œuvres lyriques de l'univers, rien que pour moi. Et la tâche épineuse de décider pour tout le monde. Merci beaucoup. Deux têtes de peloton dans les propositions malgré tout. Mozart et Verdi, j'ai l'impression que c'est vraiment deux noms qui reviennent assez souvent. Et c'est André Gaïde qui remporte la floche ce matin. André qui a le savant réflexe de partager ses avis à la fois sur Facebook et sur WhatsApp, ne sachant pas où je vais aujourd'hui. Alors, il a partagé deux beautés lyriques imparables, hein, dit-il, Les Noces de Figaro et Rigoletto. Rigoletto, le bouffon bossu qui se moque au début de l'histoire, je vous rappelle, d'une déconfiture du duc de Mantoue, qui le maudit en retour. La malédiction passera évidemment par l'amour. Le duc tombe amoureux de la fille de Rigoletto, la belle Gilda. Il se voit en cachette, s'avoue leur amour, jusque-là tout va bien. Et on va faire un arrêt sur image à ce moment où tout va bien, ici avant la débâcle, avec un tube verdien comme on les aime. Gilda pense à son prétendant et balance son air de soprano, super difficile à chanter.

Nathalie Dessay, rejointe par Roberto Alagna et Franck Ferrari, accompagnée du Concerto Köln et son chœur de chambre dans l'air Caro Nome, extrait de Rigoletto de Verdi, réponse d'André à la question du jour. Rigoletto, c'est donc l'une de ses œuvres lyriques préférées. Vous écoutez la grande matinée de Musique 3, on est ensemble jusqu'à 13h avec nos petits rendez-vous rien qu'à nous, le concours vers 11h40. Et je vous proposerai de jouer pour un pass du festival Studio PBA à la fin du mois de mai. Clément reviendra nous voir vers 12h30 avec une question dans la poche et une réponse dans la manche. Et avec tout ça, un programme musical signé Anne Herman. 11h12, la journée est encore jeune et voici de quoi la trouver en prime, belle et pétillante.

Louise Adolpha Le Beau, compositrice allemande qui a vécu jusqu'en 1927. Elle a aussi vécu une longue et remarquable carrière en tant que pianiste, pédagogue et critique musicale. On écoutait le scherzo de son trio en ré mineur par Bartek Nigiol, Denis Severin et Tatiana Korsunskaya. On poursuit avec du piano tout seul et un beau grand moment de la musique de Chopin, la sonate en si mineur, opus 58. Que vous dire, sinon que c'est exquis, surtout quand on a la chance d'avoir Martha Argerich au clavier.

Martha Argerich dans le final de la sonate en si mineur, opus 58 de Frédéric Chopin. Et comme un ciel de traîne, après avoir écouté Chopin, on va écouter les réminiscences de Chopin chez Alexandre Glazounov, qui a composé une suite sur des thèmes de Chopin en 1893 et l'a appelée Chopiniana. C'est quelque chose que le chorégraphe Michel Fokine des Ballets Russes a mis en mouvement quelque temps plus tard. Et c'était l'un des premiers exemples de ballet sans intrigue.

0: Un extrait de Chopiniana d'Alexandre Glazounov, un nocturne enraciné sur le nocturne opus 15 numéro 1 de Chopin. Le Deutsche Sinfonieorchester de Berlin était conduit par Vladimir Ashkenazy.
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0: Et on poursuit sur Musique 3 avec de la musique baroque allemande, Georg Philipp Telemann et un quatuor qui réunit une flûte, un violon, un basson et une basse continue, un cocktail qui apporte une grande diversité de timbres et de couleurs.

Les Parnassi Musici interprétaient la musique de Telemann, quatuor en ré mineur pour flûte, basson, violon et basse continue. 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

Des castagnettes et une belle cambrure, jusque dans la guitare d'Emmanuel Rosfelder, accompagné du quatuor Modigliani dans la musique de Manuel de Falla. C'était la première danse espagnole dans la Vida Breve. De Falla, qui est né en Espagne et mort en Argentine, là où est né Astor Piazzolla, auteur de la très célèbre Milonga del Ángel, dont on écoute un petit bout, avec lui-même au bandoneon.

0: La musique d'Astor Piazzolla, Milonga del Angel, par Astor Piazzolla et le Quintetto Tango Nuevo. Vous écoutez Musique 3, on va s'informer dans une poignée de secondes, surtout restez bien à l'écoute.
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0: Vendredi 15 mai, il est midi, on s'informe avec Marie-Laure de Kerckhove.
3: Bonjour à toutes et tous. Une quarantaine d'établissements scolaires sont en grève en province de Liège. Les grévistes dénoncent des réformes du gouvernement de la Fédération Wallonie-Bruxelles, notamment les heures supplémentaires à prester dans le secondaire supérieur, et le mouvement pourrait s'étendre à d'autres régions. La CSC Enseignement appelle l'ensemble de ses affiliés à se joindre au mouvement en se mettant en grève dès lundi, le 18 mai jusqu'au mercredi 27 mai, jour du vote du décret programme 2 en séance plénière du Parlement. Selon le syndicat, les différents gouvernements font le choix de mesures qui auront des conséquences néfastes et irréversibles pour l'ensemble de la société. La cour d'assises du Hainaut poursuit aujourd'hui ses auditions dans le cadre du procès de Paolo Falzone et Antonino Falzone, poursuivi après le drame de Strepy-Bracny en mars 2022, lorsque la voiture que conduisait Paolo Falzone a foncé dans un groupe de Gilles, faisant 7 morts et des dizaines de blessés. Plusieurs témoins présents dans le cortège ont livré des récits marqués par la violence de l'impact et les séquelles psychologiques persistantes. Les jours de l'adolescent de 13 ans, gravement blessé à Nantes, ne sont plus en danger. Il a été blessé hier dans une fusillade sur fond de trafic de drogue. Un autre adolescent de 15 ans a lui été tué. Le ministre de l'Intérieur, Laurent Nunez, s'est rendu sur place ce matin. Il affirme sa détermination intacte et totale à lutter contre le narcotrafic. Au championnat de Belgique de natation, Florine Gaspard a amélioré son record de Belgique sur 50 mètres brasse au centre olympique de natation Wezenberg à Anvers. Elle s'est classée première de sa série en 30 secondes et 37 centièmes, soit 7 centièmes de mieux que le précédent record qui lui appartenait déjà. Ce n'est pas le seul record de Belgique que la bastonniarde détient en grand bassin, puisqu'elle possède aussi les records sur 50 mètres libre et sur 100 mètres brasse. Et puis c'est dans un peu plus d'une heure que le sélectionneur national Rudy Garcia dévoilera la liste des diables qu'il emmènera avec lui pour la Coupe du Monde de football. Il y a du suspense, notamment avec la décision toute récente de l'attaquant lillois Mathias Fernandes Pardo de représenter l'équipe nationale belge. Fin du suspense à 13h20. Voilà pour les infos, merci d'être à l'écoute.
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0: Merci Marie-Laure et tout de suite un petit point d'info sur la météo cette fois.
5: Thierry Lemens, très bon après-midi à tous. Une après-midi qui sera marquée par le retour de l'instabilité sous un ciel changeant, souvent nuageux. Quelques éclaircies par moment et puis le retour des averses aussi qui pourraient être faibles ou bien modérées par endroits avec un coup de tonnerre qui n'est pas exclu. Côté température, on sera bien en dessous des normales de saison. 12 degrés pour Bruxelles, pour Mons, pour Namur, pour Liège, 13 à Hasselt, voilà pour les maxima. Et puis dans le courant de la soirée durant la nuit, retour au calme. Un ciel qui va même se dégager par moment, faisant plonger les températures, minima de 1 à 6 degrés. Et puis demain, on débute la journée de la même manière, assez calme le matin, peut-être une ondée du côté du littoral tout au plus. Et puis l'après-midi, retour de cette instabilité sur quasi l'ensemble du territoire, avec à nouveau des averses et des températures jusqu'à 14 degrés.
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0: Merci d'écouter la grande matinée. Très heureuse de vous accompagner jusqu'au concert de 13h en la bonne compagnie musicale d'Anne Herman. On était en Argentine juste avant le journal avec Astor Piazzolla et on reste en Amérique du Sud. Aujourd'hui, on fait la fête au Paraguay. Les 14 et 15 mai, le pays célèbre son jour de l'indépendance et on va célébrer quelques minutes avec lui. Bienvenue si vous venez d'arriver sur les ondes de Musique 3.

un traditionnel paraguayen, un pays qui fête son détachement de l'Espagne aujourd'hui, son indépendance acquise en 1811. Lincoln Almada, célèbre harpiste originaire du Paraguay, jouait cette Isla Saca avec l'ensemble L'Arpeggiata de Cristina Pluart. Et voici un autre célèbre paraguayen, le guitariste Agustín Barrios Mangoré, qu'on connaît éminemment pour sa cathédrale pour guitare. Ce matin, on vous propose un chorro, chorro de saudade, ce mot qui désigne en portugais une espèce de désir mélancolique.

Thibaut Garcia et la rêverie d'un Chorro Saudade pour guitare. C'était la musique d'Agustín Barrios Mangoré. Et retour au grand classique dans la grande matinée, voici la musique symphonique de Beethoven.

0: Amplitude et mouvement, c'est un grand animal marin qui déplace des courants entiers. La musique de Beethoven, on écoutait un extrait de sa première symphonie par la Deutsche Radiophilharmonie à Saarbrücken, Kaiserlautern.
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0: La grande matinée fait tout de suite une place à un autre grand classique, le quintet en la majeure de Mozart pour clarinette et orchestre, le quatrième mouvement, un allegretto lyrique et souple, joueur comme tout entre l'orchestre et le soliste, qui va nous ramener Clément en studio pour la séquence « Telle est la question ».

0: Pointu et souriant, c'était Mozart, David Schifrin en soliste et l'Emerson String Quartet dans l'Allegretto du quintet en la majeure pour clarinette et orchestre. Pointu et souriant, c'est tout pile comme Clément que voici en studio. Et Clément, vous nous parlez de Rossini aujourd'hui.
1: Oui Vanessa, et de l'un de ses opéras. Quel opéra à succès le jeune Rossini composa en à peine 2 semaines? Telle est la question. Parfois, que voulez-vous? L'urgence permet la naissance de perles dans le répertoire et l'opéra de Rossini en est une. Ce n'est pas l'opéra le plus connu, mais il est à découvrir, cet opéra express, c'est l'Italienne à Alger. Nous sommes en 1813 et à Venise, au théâtre San Benedetto, la saison est très mal engagée. On a besoin en très peu de temps de relancer la machine et faire revenir le public. La direction s'adresse alors au jeune Gioacchino Rossini, 21 ans à peine, pour sauver la situation et lui commande l'Italienne à Alger. Pour gagner du temps, on prend un livret déjà écrit, on le modifie un peu et hop, le tour est joué. Je dis qu'il fallait gagner du temps car en fait le délai est fou. 27 jours seulement sont impartis pour la composition de l'opéra. L'Italienne à Alger, d'une certaine façon, est le premier opéra de Rossini, en tout cas le premier tout à fait développé, puisque ses œuvres précédentes sont courtes et unitaires, souvent en un seul acte. Et Rossini relève donc à cette occasion le défi de l'urgence. On raconte même qu'en un peu plus de 2 semaines, il avait bouclé le tout. Et notez bien qu'il compose une musique entièrement nouvelle, aucune récupération de ce qui s'était fait avant. Et oui, car Rossini aurait pu utiliser ce procédé habituel à l'époque de reprendre des parties de l'opéra du collègue. Dans ce cas-ci, ça aurait été des bouts de l'opéra créés 5 ans avant, sur le même livret d'Angelo Anelli, sur la musique de Luigi Mosca. Rossini écrit une musique complètement neuve donc, et le succès est immense. L'opéra reste à l'affiche pour toute la saison. Bien sûr, le succès attise la convoitise et on accuse Rossini de plagiat, qu'à cela ne tienne. Il décide de faire chanter l'un des airs un soir dans chacune des versions. À la suite, la sienne et celle de Mosca, autant dire que les accusations de copie tombèrent à plat immédiatement, aucune comparaison raisonnable ne pouvant être faite entre les deux musiques. En plus de réaliser un tour de force en ce qui concerne la rapidité de composition, Rossini crée pour la première fois une possibilité de liberté quant au texte. Il introduit des onomatopées et des mots dépourvus de sens dans le chant. Cela confère au passage une grande drôlerie et un aspect loufoque pour renforcer le côté farce de l'opéra que l'on n'avait jamais entendu avant. Du comique avant tout et un peu de folie, tout ce qu'on préfère chez Rossini. L'Italienne à Alger, 11e opéra de Rossini et premier grand triomphe à 21 ans, avant tous les triomphes qui allaient suivre.

0: L'ouverture de l'italienne à Alger, Claudio Abbado, conduisait le London Symphony Orchestra dans la musique de Rossini, dont Clément nous a appris aujourd'hui la fulgurance de composition dans Telle est la question, sa séquence quotidienne à retrouver sur Ovio et vos plateformes préférées.
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Et même l'orchestre soupire à la fin de cet air. Diego Juan Flores, c'est l'orchestre de la Comunidad Valenciana dans Una furtiva lágrima. Né Morino chantait son émotion au deuxième acte de L'Elisir d'amour et de Donizetti. Et on poursuit et on terminera même cette grande matinée avec la grandeur nommée Gustav Mahler et la traversée fascinante de l'ombre vers la lumière qu'il nous propose dans sa cinquième symphonie, qui commence donc par les ténèbres d'une Trauermarsch, une marche funèbre.

0: Et on l'attendait, ce tout petit poum, pour clôturer le premier mouvement de la 5e symphonie de Gustav Mahler. Le Wiener Philharmoniker était conduit par Andris Nelsons. C'est ici que la grande matinée vous laisse au concert de 13h. Merci à Anne Herman pour ses choix musicaux. Merci à vous infiniment pour votre écoute bienveillante et attentive. Et bonjour Laurent Grolus, vous êtes impressionné déjà, je vous l'avais dit, par le récital qu'on va écouter aujourd'hui au concert.
1: Tout à fait Vanessa. Vous savez qu'en 1974, Andrei Gavrilov s'est rendu célèbre en remplaçant Sviatoslav Richter au pied levé. Eh bien, un scénario semblable s'est produit en février dernier à l'ouverture des pianos d'Ès de Flaget. Beatrice Rana était à l'affiche. Elle était remplacée en dernière minute par le pianiste russe Roman Borisov, 23 ans. On le découvre tout de suite.
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1: Bonjour à toutes et à tous et bienvenue cet après-midi au concert d'ouverture des Pianos d'Ès 2026. Le 11 février dernier, c'est au jeune pianiste russe Roman Borisov que revenait l'honneur d'inaugurer la 13e édition de ce festival. Un artiste que certains connaissaient déjà puisqu'il s'était déjà produit à deux reprises à Flaget au programme de son récital La deuxième sonate de Rachmaninov, Les six romans sans parole, opus 67 de Mendelssohn, la 23e sonate de Beethoven, dite Appassionata, trois pièces pour piano, opus 57 d'Anatoli Liadov, et pour ouvrir son récital, le pianiste russe avait choisi la suite des valses de Schubert de Serge Prokofiev. J'y reviens dans un bref instant, mais je voudrais d'abord vous présenter Roman Borisov, qui est né en 2002 à Novosibirsk, en Russie. C'est là qu'il a commencé le piano. Dès l'âge de 4 ans, ancien élève de l'Académie du Festival de Verbier, il y a reçu en 2019 le prix de la Fondation Tabor. Et depuis 2022, il se perfectionne à la Musikhochschule Hans Eisler de Berlin auprès d'Eldar Nebolsin. C'est un pianiste ouzbek. Il est donc encore étudiant, Roman Borisov. Son récital au piano d'Ès de Flaget s'ouvrait, je vous le disais il y a un instant, par une pièce rarement jouée. C'est la suite des valses de Schubert de Prokofiev. Elle est écrite en 1920 alors qu'il vivait en exil en Europe. Il s'agit d'un pot-pourri à partir de six valses de Schubert, des valses auxquelles il enchaînait trois pièces pour piano, opus 57 de Liadov, composé entre 1900 et 1905. Cet opus 57 appartient à la période tardive de Liadov qu'on appelait le Chopin russe. C'était un maître de la miniature. Dans la foulée de Liadov, Roman Borisov poursuivait avec la 23e sonate pour piano en fa mineur, opus 57, qu'on connaît mieux sous le nom de Sonate Appassionata de Beethoven, considérée par beaucoup, y compris par Beethoven lui-même, comme l'une de ses plus grandes sonates. C'est aussi l'une des plus exigeantes, les plus tempétueuses qui soient aussi. À noter que ce sous-titre d'Appassionata a été donné à cette sonate par un éditeur en 1838, c'est-à-dire bien après le décès de Beethoven. Je résume dans un instant la suite des valses de Schubert de Prokofiev. Elle sera suivie des trois pièces pour piano d'Anatoli Liadov. Et cette première partie de récital s'achèvera avec la 23e sonate pour piano en fa mineur, opus 57, sonate Appassionata de Beethoven. Roman Borisov est au piano. C'était lors des Pianos d'Ès 2026 à Flaget, à Bruxelles. Et nous n'en sommes pas peu fiers. C'est un enregistrement de la RTBF Musique 3.

Ah, il est très très impressionnant, Roman Borisov, 23 ans, récital au piano d'Ace de Flaget. C'était le 11 février 2026 et comment ne pas être impressionné par la maîtrise mais aussi par la maturité musicale de ce jeune pianiste que nous écoutions à l'instant dans la 23e sonate pour piano en fa mineur opus 57 de Beethoven, qu'on connaît tous sous le nom de sonate appassionata. Une sonate précédée de trois pièces pour piano opus 57 de Liadov, c'est un compositeur russe, et il ouvrait son récital avec la suite de valse de Schubert de Prokofiev. Ce musicien russe poursuivait avec les Lieder ohne Worte, les six romans sans paroles du sixième livre opus 67. Les romans sans paroles de Mendelssohn sont composés de huit livres ou huit recueils, c'est comme vous voulez. Et chacun d'eux comprend six pièces pour piano seul. L'opus 67 qui nous occupe aujourd'hui correspond au sixième recueil. Il était composé entre 1843 et 1845 par un Mendelssohn dans la belle trentaine au sommet de son art. Ses romans sont un parfait exemple de cette époque romantique où s'expriment les sentiments humains les plus intimes et ce dans tous les arts. Ces romances sans paroles de Mendelssohn qui sont peut-être ses œuvres pour piano seul les plus connues. Nous écoutons Roman Borisov dans les six romances sans paroles opus 67 de Félix Mendelssohn.

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Le toucher sensible et délicat de Roman Borisov en récital lors des Piano Days en février 2026 à Flagey à Bruxelles, nous l'écoutions à l'instant dans les 6 romances sans parole opus 67 de Félix Mendelssohn. Le pianiste russe de 23 ans poursuivait avec la deuxième sonate pour piano en si bémol mineur opus 36 de Serge Rachmaninov, écrite en 1913 à Rome, dans une maison occupée jadis par Tchaïkovski. Cette deuxième sonate est largement révisée en 1931 et elle correspond à une période charnière de la vie de Rachmaninov. À 40 ans, il compose cette même année sa symphonie « Les cloches » et son écriture se fait plus moderne, plus audacieuse aussi. Il a surmonté une série de dépressions et il va enfin assumer sa triple carrière, celle de compositeur, de pianiste virtuose et de chef d'orchestre. Cette sonate est considérée comme l'un des piliers du répertoire pianistique du XXe siècle, au lyrisme aussi tourmenté qu'assumé. Voici donc la deuxième sonate pour piano en si bémol mineur opus 36 de Rachmaninov. Roman Borisov est au clavier. Et c'est un enregistrement de la RTBF Musique 3. C'était à Flagey à Bruxelles.

Mais quel incroyable pianiste, Roman Borisov, impérial dans cette deuxième sonate pour piano en si bémol mineur, opus 36 de Serge Rachmaninov. Et il en impose tellement que je me suis demandé en l'écoutant si c'était pas lui qui avait composé cette deuxième sonate de Rachmaninov. Voilà, c'était la fin du programme officiel de son récital à Flaget en février 2026. Mais je peux vous le dire, j'étais à ce récital, c'est avec un sourire radieux et une joie non dissimulée qu'il revenait pour un piste.

0: La 34e étude en do dièse mineur de Léopold Godowsky, inspirée par la 5e étude de l'opus 25 de Chopin. C'est le bis que Roman Borisov proposait au public réuni au Studio 4 de Flaget à Bruxelles. C'était le 11 février 2026 à l'occasion de la soirée d'ouverture de la 13e édition des Piano Days. Il me reste à remercier l'équipe de prise de son de la RTBF Musique 3. On serait peu de choses sans eux, on ne pourrait pas écouter ce concert. Merci donc à nos deux ingénieurs du son, Manu Wautier et Nicolas Debeco.
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0: On va rester dans la Russie, dans la Grande Russie, celle de Piotr Ilitch Tchaïkovski, avec sa 4e symphonie, elle est en fa mineur.

Claudio Abbado dans les 2e, 3e et 4e mouvements de la 4e symphonie opus 36 de Piotr Ilitch Tchaïkovski. Et c'est la musique d'Arvo Pärt qui va nous conduire au terme de notre émission.

0: Trio Dion, une pièce pour chœur a cappella d'Arvo Pärt. C'est Stephen Layton qui était à la tête du chœur Polyphonie. Voilà, c'est avec cette pièce composée en 1998 que prend fin notre émission aujourd'hui. Merci beaucoup à vous de l'avoir suivi. Dans 2 minutes très exactement, il sera temps pour nous de rejoindre le Studio 4 de Flaget où se tient la demi-finale du concours Elisabeth. On va y retrouver Cécile Posse, Pierre Solo et leur invité. Bon après-midi au son du violoncelle.
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0: Bonjour et bienvenue à vous pour la cinquième journée déjà de la demi-finale du concours Reine Elisabeth consacré cette année au violoncelle. C'est dire que demain soir, aux alentours de minuit, nous connaîtrons les 12 noms des finalistes qui accéderont donc à la finale du concours Reine Elisabeth après une semaine de mise en loge à la chapelle où ils découvriront un concerto imposé et puis nous suivrons la finale à Beaux-Arts, au Palais des Beaux-Arts de Bruxelles, à partir du lundi 25 mai. Mais pour l'heure, ils sont encore 16 à devoir se produire ici au Studio 4 à Flaget dans la deuxième partie de leur récital, puisqu'ils se produisent une première fois dans un récital ou dans un concerto et inversement. Et pour mettre des mots sur tout ce que nous allons entendre cet après-midi, il y a mon collègue Pierre Solo. Bonjour Pierre.
1: Bonjour Cécile.
0: Est-ce que vous avez prévu quelques métaphores pour nous aujourd'hui?
1: Des métaphores légumières comme hier? Écoutez, oui. On va essayer effectivement. Je suis passé au marché ce matin.
0: Bon, on les attend avec impatience. Une violoncelliste est également avec nous, Joëlle Martinez. Bonjour Joëlle.
2: Bonjour, merci à tous les deux.
0: Merci d'être avec nous et d'avoir accepté notre invitation. Je vous rappelle que vous nous écoutez sur Musique 3. Vous pouvez nous suivre à l'écran sur Ovio et puis vous rendre sur les pages Facebook et Instagram de Musique 3. Également, interagir avec nous. Pour cela, il suffit de vous rendre sur la page rtbf.ve/reine-elisabeth en un mot et sans accent et répondre alors soit à la chronique que Pierre Solo aura fait chaque matin dans la grande matinée sur Musique 3, soit simplement nous donner votre avis sur le concours. On se fera un plaisir de le relayer ici sur antenne. Alors il y a 4 candidats qui vont se produire cet après-midi à 15h. Donc il y aura tout d'abord Lilan Co qui lui vient des États-Unis. Il va présenter son concerto. Il y aura ensuite Michael Vermeyer qui vient d'Allemagne, lui aussi son concerto. Ensuite la pause au terme de laquelle deux autres demi-finalistes viendront proposer leur récital. Et Ettore Pagano qui vient d'Italie et on terminera l'après-midi avec Teresa Laune. Alors je me tourne vers vous Joëlle Martinez, est-ce qu'il y a un de ces demi-finalistes qui vous a séduite?
2: Sans nul doute, mon coup de cœur est pour Lilan Co. C'est le premier que j'ai écouté en découvrant le site Reine Elisabeth du concours. Oui. Et je me suis dit, ça va être ça le niveau du concours. Et de toute façon, le niveau est très très très élevé. Mais là, j'ai eu un véritable coup de cœur.
0: Oui. Un véritable coup de cœur. Mais ça tombe bien, Pierre, est-ce qu'on se remettra un petit peu dans les oreilles ce qu'il avait proposé lors de son premier passage ici en demi-finale?
1: Mais oui, en fait, je propose qu'on plonge directement dans la musique.

0: Voilà, l'Elanco, qui est aussi le coup de cœur de toute l'équipe, hein, ici l'équipe de la RTBF. En fait, on l'a surnommé le conteur parce qu'il raconte des histoires, l'Elanco. Bien au-delà du concours, c'est quelqu'un qui, effectivement, nous emmène au concert dans son rapport, sa communication avec le public, mais aussi dans son rapport à la pianiste, qui est son amoureuse, qu'il avait accompagnée lors de son récital. Il a joué cette sonate de Dimitri Kavaleski, et vraiment avec un souffle épique nourri de mille couleurs. C'est quelqu'un qui, en fait, nous a sortis du concours Elisabeth pendant un instant, et c'était vraiment très beau.
1: Il nous avait emmené au concert, j'espère qu'il le fera d'ailleurs avec son concerto d'Anton Kraft, puisque c'est celui-ci qu'il a choisi. Le deuxième demi-finaliste à se produire fête son anniversaire aujourd'hui, on lui souhaite d'ailleurs un bon anniversaire. C'est Michael Wermeyer qui lui vient d'Allemagne, là aussi on va se souvenir de ce qu'il avait fait lors de son premier passage en demi-finale.
0: Mais oui, tout à fait, c'est lui qui nous avait servi la version bad guy de l'imposé, l'œuvre imposée d'Harold Noben. Il avait aussi joué une pièce virtuose sur un caprice de Paganini. Il avait joué les trois strophes d'Henri Dutilleux, un peu morcelé quand même. C'est quelqu'un qui a un énorme son, d'où parfois il manque un tout petit peu de finesse, mais on va quand même se rappeler de son Dutilleux.

0: Voilà, le candidat allemand Michael Vermeyer qui fête son anniversaire aujourd'hui. Ce qui sera intéressant, je crois, c'est qu'on a deux candidats vraiment très différents dans leur façon de jouer. Et donc, quelque part, on va avoir des histoires aussi qui seront très différentes.
1: C'est ça. Ah, bah déjà, rien qu'au niveau du concerto, puisque lui, c'est le concerto de Michael Haydn qu'il a choisi. Donc, concerto en si bémol majeur qu'on a entendu à présent qu'une seule fois dans le cadre de ses demi-finales. Je pense que ce sera la deuxième et dernière fois que nous allons l'entendre. Ils sont, on le rappelle, hein, tous ces musiciens accompagnés par l'Orchestre Royal de Chambre de Wallonie, dirigé par Van Mardy-Rossian. Et les applaudissements que vous entendez qui retentissent au Studio 4, c'est pour les membres du jury qui font leur entrée pour cette session de cet après-midi. Il y a Benjamin Glorieux, Jian Wang, Ophélie Gaillard, Daniel Müller-Schott, Anne Gastinel, Gilles Ledur. Il y a également Nathalie Klein, Valentine Erben, Sharon Robinson, Ancy Kartunen, Maria Link et Raoul Diltins. Voilà, encore deux jours pour eux pour départager ces excellents demi-finalistes et en sélectionner 12 qui passeront en finale. Et à présent, c'est Stéphanie Courten qui va monter sur cette scène pour donner le programme aux spectateurs.
2: Dames en heren, van harte welkom op de voorlaatste dag van de halve finale van de Koningin Elisabeth wedstrijd. Mesdames et messieurs, bonjour à toutes et à tous et bienvenue au concours Reine Elisabeth. Meine Damen und Herren, herzlich willkommen, ladies and gentlemen, and dear members of the jury, good afternoon to you and welcome. Comme d'habitude, pour préserver la qualité de concentration de toutes et tous, permettez-moi de vous rappeler d'éteindre votre téléphone portable, mais également de ne pas quitter votre place pendant les prestations des candidats. Merci pour votre compréhension. Om de concentratie van iedereen te bewaren, mag ik u nogmaals eraan herinneren uw telefoon uit te schakelen en uw plaats niet te verlaten tijdens de uitvoeringen. Dank u voor uw begrip. Cet après-midi, nous accueillons tout d'abord Leland Co, page 106, pagina 106, page 106. Il interprétera le concerto en ut majeur, opus 4 de Anton Kraft, accompagné par l'Orchestre Royal de Chambre de Wallonie, sous la direction de Van Mardy-Rossian. Dames en heren, Leland Co, en dirigent Van Mardy-Rossian.
1: Leland Co qui entre en scène tout de noir, vêtu, extrêmement souriant. Il semble heureux d'être là. Il salue le concertmeister Jean-Frédéric Mollard, le public du Studio 4. Van Mardy-Rossian le suit et ensemble, ils vont donc interpréter le concerto en ut majeur d'Anton Kraft.

0: Lilanco dans cette version extrêmement réjouissante du concerto d'Anton Kraft. Voilà qui salue Van Mardi-Rossian et Jean-Frédéric Mollard ainsi que le public du studio 4 de Flaget, très souriant. Il remercie également l'orchestre et fait applaudir l'orchestre. Lilanco qui termine sa prestation en demi-finale. Il vient des États-Unis du Canada, il a 27 ans. Il quitte à présent cette scène suivi par Van Mardi-Rossian. Et c'est un prochain demi-finaliste qui va entrer en scène le temps que quelques musiciens de l'orchestre quittent cette scène, puisque c'est un concerto de Michael Haydn que nous allons à présent avoir. Un concerto qui doit dater probablement des années 1772. En tout cas, il était manquant dans son catalogue. Michael Haydn, que Léopold Mozart, le papa de Mozart, s'amusait à dénigrer en disant que c'était un ivrogne. Mais en même temps, il en vantait les qualités. Donc, comme me le confia un jour Geneviève Geffray, qui est une historienne et qui est la traductrice de toute la correspondance de Mozart, il y avait toujours un petit peu d'admiration pour son confrère, son collègue, et en même temps de l'envie. Donc, on l'admire et on le dénigre. Et oui, c'était déjà comme ça au XVIIIe siècle. Alors, vous l'entendez, les musiciens de l'orchestre s'accordent. On va changer tout à fait d'univers et de candidat avec ce concerto de Michael Haydn. Très rarement joué d'ailleurs, on l'a entendu qu'une seule fois ici au concours Anne-Elisabeth, et je pense que beaucoup de personnes ne l'avaient jamais entendu. Et Stéphanie Courtaine entre en scène pour donner le programme.
1: 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Hij vertolkt vandaag het concerto in Bes Groot van Michael Haydn, begeleid door het Orchestre Royal de Chambre de Wallonie onder leiding van Van Mardi-Rossian. Mesdames et messieurs, veuillez accueillir Michael Vermeyer et le chef d'orchestre Van Mardi-Rossian.
0: Voilà Michael Vermeyer qui entre en scène, tout de noir vêtu avec son t-shirt blanc, souriant. Il a l'air confiant, ou alors il est dans sa bulle, mais il affiche un petit sourire léger. Il salue le public et il va interpréter un concerto du frère, du grand petit frère de Joseph. C'est Michael Haydn, le concerto en si bémol.

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0: Michael Warmeier, qui vient d'Allemagne, qui célèbre ses 24 ans aujourd'hui, qui fait la collade à Vannes mardi Rossian et qui achève sa prestation en demi-finale avec ce concerto de Michael Haydn, concerto en si bémol majeur, avec une cadence qu'il a signée lui-même. Tous les musiciens sont debout pour saluer. Et Michael Warmeier quitte à présent le Studio 4, soulagé d'avoir certainement achevé sa demi-finale, suivie par Vaen Mardi Rossian, par les membres du jury, par le public au Studio 4 et par les musiciens de l'orchestre. Mais pas nous, nous sommes toujours sur Musique 3, en direct, en radio également, à l'écran, sur Ovio. Et je suis toujours avec Pierre Solo et avec Jeanne Maison-Haute. Alors, on vient d'écouter Michael Warmeier. Pierre, voilà, vous nous avez parlé d'un candidat avec des qualités particulières. Qu'est-ce que vous avez pensé de ce concerto?
1: Alors, disons que dans ce Michael Haydn, on peut dire que tout ce qui est idiomes classiques sont plutôt bien posés. C'est-à-dire le fait de limiter le vibrato, de faire des contrastes assez marqués, donc des contrastes de nuances, hein, forte, piano, des choses comme ça, c'est assez bien posé. Ça reste quand même super musclé comme façon de jouer. Il a un petit côté Rambo du violoncelle malgré tout. Non mais c'est vrai, c'est-à-dire que ça va tout droit, quoi. Et je dirais que le principal reproche que je lui ferais, surtout par rapport à ce qu'on a entendu auparavant, c'est le manque de contact avec l'orchestre. Mis à part quelques rendez-vous, il fait quand même son truc de son côté. Et en fait, avec parfois, on l'a encore vu dans le troisième mouvement ici, des propositions assez bizarres où il veut lancer l'orchestre, mais en fait, l'orchestre a des nuances piano avec assez peu d'instruments juste après. Et donc, il y a des incohérences comme ça dans le rapport aux autres qui sont assez dommages dans un concerto qui permet quand même, qui permet pas grand-chose, mais qui permet quand même au moins cette connexion aux autres musiciens en termes d'énergie. Donc, ouais, je suis pas un super client de la proposition.
0: Joël Martinez, quel est votre retour à vous sur cette prestation?
2: Oui, alors c'est quand même un très grand violoncelliste avec des moyens instrumentaux incroyables. Mm-hmm. Je suis assez d'accord dans le sens, je trouve que parfois c'est morcelé parce que, alors il a tenté de donner des caractères à chaque phrase. D'ailleurs, dans le premier mouvement, il ajoute des petites ornementations, des ajouts d'appoggiature. J'ai apprécié ça. Mais parfois, dès qu'il y a un trait ou des gammes ou des doubles, on sent un aspect un peu instrumental, violoncelliste, qui revient un peu en force, qui nous fait un peu sortir du discours. C'est comme s'il sortait d'un phrasé et il est un peu sur le devant, comme ça. C'est vrai que c'est tentant quand on a une corde Do qui est bien sonore, bien vibrante, bien chaude, ronde, de l'appuyer. Mais parfois, je trouvais ça un peu incohérent par rapport à... voilà, c'est un arpège de Do majeur. Et je ne comprenais pas pourquoi...
0: Pourquoi là, spécialement, il fallait insister.
2: Ouais. Aussi actif dans le violoncelle. Voilà, mais bon, ça reste quand même du grand violoncelle, bien sûr.
1: Et aussi la cadence la plus bizarre de tout le concours Elisabeth jusqu'à présent dans ce premier mouvement. J'ai rien compris à cette cadence. Il l'a écrite lui-même, mais harmoniquement, ce qui s'y passe est vraiment super bizarre. Donc ça, alors c'est un peu technique, mais ça module de manière très étrange. Normalement, on a quand même un deuxième degré pour amener la dominante et finalement l'orchestre. Pas du tout, il y a une espèce de vide, et puis boum, l'orchestre finit par arriver. Il suffit pas de faire un tri à la fin d'une cadence pour que ça s'enchaîne. Donc on sent qu'on l'a laissé un peu seul sur l'écriture de cette cadence, et que parfois un professeur peut venir donner un petit coup de main aussi, parce que ici, tout à coup, on a eu cet objet qu'on ne comprend pas. Oui, comme un cheveu dans la soupe. Et c'est dommage, parce que c'est un endroit où on peut véritablement se révéler aussi, ou en tout cas happer l'attention du public. Ici, il y avait plus un grand point d'interrogation pour le phylactère au-dessus de nos têtes. Bon, voilà.
0: Joël, pour vous aussi, il y avait ce point d'interrogation.
2: Oui, j'ai pas trop compris non plus la cadence. Je l'ai trouvé un peu forcé, mais finalement, c'était un peu à l'image de peut-être de la façon dont il joue, un peu démonstratif, voilà, un peu forcé. Il pourrait se faire confiance, parce qu'il a vraiment tout est magnifique.
0: Il
2: pourrait lâcher prise, laisser faire, exactement.
0: Voilà, donc ça c'était pour la prestation de Michael Warmeier, qui a donc joué Michael Haydn avant lui. Lilanko, qui est arrivé très souriant, qui a joué de façon... On avait l'impression qu'il était heureux d'être sur scène. Il jouait les tutti, il jouait avec les pupitres. Il a dans la... alors aussi, terme un peu technique, mais dans la réexposition, il a fait ce qui se faisait au XVIIIe siècle, c'est-à-dire une exposition, on a d'abord les premiers, deuxième thème, un développement. Et à la réexposition, eh bien tout revient dans la tonalité principale. À l'époque, le musicien forcément aller orner ce qu'il allait rejouer. Il n'allait pas rejouer tout tel quel. Donc c'est ce qu'il a fait. Il a varié, il a orné. Le tout avec encore une espèce de... oui, de joie de vivre et de joie de faire de la musique. Joël Martinez, quel est votre retour par rapport à Lilanko?
2: J'ai trouvé ça vraiment incroyable. En fait, il a une présence magnétique. On ne peut pas le quitter des yeux.
0: Non.
2: et une souplesse féline aussi. Je ne sais pas si vous êtes d'accord avec moi, mais j'ai l'impression de voir un félin dont les muscles se tendent et la détente. Enfin, ouais. La façon dont il joue avec son corps est incroyable. Et puis oui, il est dans le jeu comme un enfant. Mm-hmm. Moi, j'ai l'impression d'entendre mes enfants qui disent « On dirait qu'on joue aux pirates, moi je fais ça, et puis toi tu viens, et puis on découvre un trésor. » Il est vraiment dans le jeu ludique, et cette musique, elle doit se jouer comme ça. Je disais à Pierre, je me suis amusée à la jouer, et je trouve qu'elle est très réjouissante, et on a envie d'emprunter plein de déguisements, et de jouer à plein de personnages, et de s'amuser avec. Moi, j'ai reçu beaucoup de joie quand je l'ai déchiffrée, de joie et de générosité, et c'est exactement ce qu'il a, la façon dont il a joué, c'était... Voilà, c'était très ludique et puis, oh là là, merveilleux le contact avec l'orchestre.
3: Oui.
2: J'ai l'impression qu'il n'a pas lâché de tout le concerto la ligne de basse. Il était complètement accroché à la ligne de basse. Mais alors, il y a des musiciens qui s'arrêtent, ils écoutent un peu l'orchestre. Mais lui, non, c'est vraiment sincère. Il joue vraiment avec eux. Je sentais qu'il n'était jamais devant, toujours, même la dernière note du deuxième mouvement.
3: Oui.
2: Il s'est posé sur l'orchestre, c'était incroyable. J'ai entendu des dissonances avec le premier violon. Et là, d'ailleurs, l'orchestre était hyper répondant. Ils ont vraiment joué. C'était de la musique de chambre.
3: Oui, exactement.
2: C'était de la musique de chambre avec le corps. Enfin, vraiment, c'était formidable, quoi, ce qu'il a fait avec eux. Et chapeau, parce que voilà, il y a quand même une pression forte. C'est un concours. Et il faut être capable d'être... souvent, quand il y a la pression, on a tendance à
3: rester un peu dans le cadre.
2: À rester sur soi, parce qu'il y a déjà beaucoup de choses à faire. Mais je pense qu'il a tout compris. Justement, c'est parce qu'il s'ouvre à l'autre qu'il est porté par la musique. Et ça doit enlever de la pression, en fait, d'être dans le jeu.
3: Et vous parliez justement de ce jeu où vous aviez l'impression de voir vos enfants. On joue à ceci, on joue à cela, on se déguise ceci, on se déguise comme cela. Pierre, vous aviez très bien dit, ça, lors de son premier passage ici à la demi-finale, que c'était un conteur et qu'il nous expliquait, voilà, il se passe ceci, il se passe cela, j'incarne ceci, je vais jouer tel personnage. Vous avez vous aussi eu encore ce ressenti?
1: Oui, ben je vais compléter l'enthousiasme de Joël. C'est vrai qu'il irradie. Et en fait, c'est tellement bon. On serait très fâchés de ne pas le voir en finale.
3: Ah oui, ça.
1: Au cas où le jury nous écoute quand même, il y aura des répercussions si ce n'est pas le cas. Non, c'est un printemps perpétuel, ce qu'on a vécu là. On dirait une espèce de brebis qui gambade dans la savane. Il n'y a pas de brebis dans la savane, mais on peut imaginer quand même. En fait, c'est sa connexion avec l'orchestre, je suis d'accord, mais elle est révélatrice de tout et de ce que vous avez dit aussi sur la réexposition. Il crée un tel lien avec les musiciens dès le début, par cette espèce de lumière, de se tourner vers eux, et puis simplement de jouer avec eux, qu'en fait, il les a avec eux plus que jamais en termes d'énergie. Et donc, il peut se permettre après tout ce qu'il a fait, c'est-à-dire des ornementations, donc il modifie effectivement les thèmes qu'on a déjà entendus, des accentuations très particulières aussi. Hein. On sent qu'il cherche le côté populaire de cette musique très très fort dans le dernier mouvement aussi, qui est noté à la Cosaque sur la partition.
3: Et puis, l'accélération de fin aussi.
1: Oui, et alors il y a effectivement la petite pirouette finale, mais on sent vraiment qu'il cherche ce côté ancré dans la terre, et ça, l'orchestre le suit au millimètre, parce qu'il s'est lié à eux dès le début. Ça, en fait, c'est comme les relations humaines. On crée un état de confiance, et après, on peut se libérer. Et c'est ce qu'il a fait en 20 minutes, ce qui est brillantissime. Et un peu de répétition quand même. Hein. Mais malgré tout, il y a ce lien-là. Et c'est vraiment génial. Et à la fin, c'était la fête. Moi, je les voyais, les Cosaques. Oui. Hein. Hop, on danse. Hop, on boit un coup. Hop, on danse.
3: Exactement.
1: Il y avait cette idée-là.
3: Parfois,
1: quoi.
3: À la Cosaque, on ne les voyait pas. Et quand il a commencé, tout de suite, bon, là, Pierre, il va les voir, les Cosaques.
1: Oui.
3: C'est bon, on y est.
1: Il ne faut pas jouer vite. On s'est rendu compte qu'il l'a pris bien posé, ce troisième mouvement. Et ça fonctionne. Ce n'est pas une histoire de jouer le plus vite possible là-dedans, à aucun moment. Et là, on a eu. Il suffisait d'écouter le public. Le public a toujours raison. Et au concours d'Elisabeth, encore plus que d'habitude.
3: En tout cas, Lilanco, on le veut en finale. Là, on est, je pense, presque à 100% tous d'accord. Presque tous, allez, on va dire. Joël Martinez, donc vous êtes avec nous et merci beaucoup. Vous êtes enseignante à Genève, mais vous êtes aussi la fondatrice du Quatuor Ardeo. Expliquez-nous comment est né ce quatuor.
2: Alors, c'est une longue histoire, parce que ça fait 25 ans.
3: Justement.
2: Ce qui ne me rajeunit pas. Alors, ça a débuté dans un stage d'été de musique à Condon, dans le Gers. Et puis j'ai joué avec j'ai rencontré une des violonistes et ça a été un coup de cœur. On a commencé par le trio de Schubert, rien que ça.
3: Petit pour commencer.
2: On était jeunes, 12 ans, 14 ans, et puis on s'est retrouvés au CNSM de Paris. Et puis très vite on a suivi l'enseignement de Rainer Schmidt.
3: Oui.
2: Du Quatuor Hagen.
3: Oui.
2: Et là, un monde s'est ouvert. Un monde de la musique. Et puis, on a poursuivi beaucoup de rencontres avec beaucoup de maîtres, des Fine Arts Quartet, Eberhardfels, Radosch, et plein d'autres. Puis des concours aussi.
3: Oui.
2: Des concours ont jalonné notre vie de quatuor. Et voilà. Et aujourd'hui, on continue.
3: Et vous avez sorti un album qui est paru donc le 24 avril dernier, donc qui s'appelle Melodies in a Bottle, avec donc notamment Vassilena Serafimova. Comment est né ce projet-là?
2: Alors, Vassilena, on l'a connu lors de concerts. C'était des concerts de poche. On faisait un opéra format de poche. Mm-hmm. Et puis, très vite, le courant est passé musicalement, humainement. Et on a souhaité monter un projet quintet ensemble. Alors bien sûr, il n'y a pas d'œuvre pour marimba ou très peu de marimba équator. Donc on a cherché ce qui pouvait bien sonner.
3: Oui.
2: Et donc voilà, il y a des œuvres très différentes sur ce disque, mais peut-être notre coup de cœur, c'était Jean Cras, mm-hmm. voilà, qui était compositeur et aussi marin.
3: Oui.
2: Et donc c'est tout un voyage. Voilà. D'où le titre.
3: C'est ce que j'allais dire. D'où le titre, Melodies in a Bottle. Pierre, vous avez jeté vos deux oreilles sur cet album.
1: Oui, parce que j'en avais pas plus, mais. Mais l'album est très réussi, donc c'est vraiment cette association quatuor à cordes et marimba avec des arrangements. Et le quintet de Jean Cras, c'est un bon exemple parce que c'est une musique magnifique. Et on se rend compte à quel point on peut réinventer simplement par le timbre, par les couleurs, des choses que l'on a déjà entendues. Il y a un exemple frappant sur ce disque, c'est un extrait des 4 saisons de Vivaldi que l'on connaît encore et encore et qui se prête en fait merveilleusement aussi à ce jeu-là de la transformation. Le marimba est une surprise évidemment en termes de couleurs presque tout le temps, quoi qu'on joue. Mais en fait, on se rend compte que tout d'un coup, ça révèle aussi, et c'est le charme des transcriptions en général, ça révèle quelque part des petits coins du discours que l'on ne connaissait pas avant, même parfois même dans des œuvres que l'on connaît bien. Et d'ailleurs, je pense que c'est peut-être le bon moment pour en écouter un extrait, Cécile.
3: Allons-y.
1: Allez, on plonge dans l'été, extrait des 4 saisons de Vivaldi.

0: L'été, l'estate et un extrait des 4 saisons de Vivaldi, le quatuor Ardeo et notre invité Joël Martinez au violoncelle avec également Vasilina Serafimova au marimba. C'est un extrait de ce disque qui vient de paraître pour la Dolce Volta.
1: Et d'ailleurs, j'en profite pour annoncer aux auditeurs qu'on vous retrouvera au festival Musique 3 le 26 juin, donc ici à Flagey avec vous puis avec Vasilina Serafimova. Donc on se réjouit de vous retrouver. 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Voilà.
0: Chaque matin, quand
1: ça
0: même.
1: Fait, hein. Ça fait des horaires, effectivement, des nuits très courtes pour vous, Pierre Solo. Donc, raison de plus pour que vous alliez sur le site et que vous lisiez ou vous écoutiez Pierre Solo le matin. En tout cas, vous pouvez réagir. On vous attend avec impatience. Et puis, nous, on va replonger dans nos archives. Alors, vous le savez peut-être si vous nous suivez depuis lundi, on a décidé cette semaine-ci de replonger dans les grands moments, les moments forts du concours Reine Elisabeth. Alors là, on va repartir en 1967. Qu'est-ce qui s'était passé en 1967, Pierre ?
0: Eh bien, c'est le concours de violon. Le concours Reine Elisabeth, c'est d'ailleurs la première fois qu'on a vraiment des images de ce concours, hein, des images télévisées. Et cette année-là, en fait, c'est un très, très beau cru. On voit la victoire de Philippe Hirschhorn, qui est un violoniste qui, en fait, nous aura quitté un petit peu trop tôt, mais qui aura eu un impact très, très fort en Belgique, et notamment lié à l'Orchestre Royal de Chambre de Wallonie, qu'on entend ici tous les jours. Mais le troisième prix de ce concours, eh bien, c'est un soviétique venu de Lettonie, à l'époque, Gidon Kremer, qui va faire une carrière immense par après, aux côtés des plus grands artistes. On pense notamment à Martha Argerich. Et Gidon Kremer, il est tout jeune, et il a déjà ce physique très étonnant, là, avec ses grandes lunettes, ses cheveux un petit peu bizarres, là, tout droit sorti d'Union soviétique, mais il va émerveiller tout le monde, et notamment parce que pour la première fois dans le concours, et ça reviendra assez peu après, il va oser le concerto d'Edouard Elgar, une espèce d'immensité symphonique en fait. Alors c'est peut-être à cause de ça d'ailleurs qu'il a eu le troisième et pas le premier prix, c'est ce qui se raconte. Quoi qu'il en soit, c'est effectivement l'une des grandes histoires parce qu'on ne le connaissait pas à l'époque, ça deviendra une méga star par après. Le concours Reine Elisabeth, eh bien oui, sert aussi à dégager quelque part de la masse certaines pépites.
1: Mais on replonge dans cette archive.
2: Gidon Kremer dans l'œuvre surprise de ce concours, le concerto en si mineur de Edouard Elgar.

0: Voilà, donc Gidon Kremer, c'était en 1967 lors du concours Reine-Elisabeth à la session violon. Il s'était donc classé à la troisième place. Philippe Hirschhorn, vous le rappelez, Pierre, était premier. Et puis c'était l'année où Jean-Jacques Kantorov était classé sixième. Et c'est aussi l'époque où les 12 finalistes étaient classés jusqu'au 12e. Donc il n'y avait pas les 6 premiers lauréats et puis les 6 derniers. Alors en tout cas, il y en a 2 qui vont se produire maintenant ici à Flagey et qui espèrent d'ailleurs se produire à Beaux-Arts dans le cadre de la finale. Ce sera d'abord Ettore Pagano qui vient d'Italie, qui a 23 ans. Pierre, on va peut-être, avant de donner son programme de récital, se rappeler ce qu'il avait fait lors de son premier passage ici.
1: Alors, il a 23 ans, mais il est déjà super pro. Et même plus que ça, c'est le taulier. Il a une façon comme ça d'arriver sur scène et de faire, en fait, c'est moi le patron. La façon dont il a joué son concerto de Kraft, c'était vraiment ça. Il a pris le dessus, on avait l'impression qu'il voulait diriger l'orchestre, qu'il aurait bien évacué Van Marie Rossian pour prendre la place aussi. Ceci dit, c'est très particulier. Moi, je le vois comme un premier prix potentiel de ce concours Reine-Elisabeth. Il est vraiment incroyable. Alors, c'est un faux chien fou, c'est-à-dire qu'on a l'impression que ça va dans tous les sens et tout, mais en fait, le discours est extrêmement construit, est extrêmement ciselé, avec une sûreté, une masse sonore, vraiment une projection phénoménale. Il est extrêmement complet, c'est un grand violoncelliste, il n'a que 23 ans, mais vraiment, lui, je le vois bien très très haut à la fin du concours. D'ailleurs, on va se rappeler de son concerto de Kraft.

0: Ettore Pagano, le candidat italien dans le final de ce concerto de Kraft. On est quand même impatient de l'entendre, lui.
1: Oui, alors il va jouer évidemment l'œuvre imposée, Caféine, écrite par Harold Noben. Il jouera également la première sonate d'Alfred Schnittke et puis les variations sur un thème de Rossini, de Bohuslav Martinu. Alors après lui, ce sera au tour de Teresa Lone. On va revenir sur le programme et on va d'abord parler de Teresa Lone qui s'était produite ici, donc également une première fois dans un concerto. Elle est autrichienne, elle a 25 ans là aussi, Pierre, rappelez-nous.
0: Oui, elle avait joué le concerto d'Hoffmann. C'est très très différent du candidat italien, donc de nouveau ce sera intéressant. C'est beaucoup beaucoup beaucoup plus sage, c'est-à-dire que ce qu'elle a proposé était très galant, très bien séant, très sage et même parfois un petit peu fragile aussi. Donc on verra ce que ça donnera. Elle va jouer la sonate de Franck, il faudra tout autre chose, mais on va d'abord se rappeler de ce fameux concerto de Hoffmann.

0: la candidate autrichienne Teresa Lone dans ce premier mouvement du concerto de Hoffmann, Cécile.
1: Et qui va se produire cet après-midi dans son récital avec l'œuvre Caféine d'Harold Noben et puis la sonate en la majeure de César Franck. Alors, on vous l'avait promis, on va revenir sur le détail de ces récitals. Peut-être tout d'abord, je voudrais demander à Joël Martinez, notre invité, cette imposée Caféine d'Harold Noben. Qu'est-ce que vous en pensez? Quel est votre ressenti par rapport à cette œuvre-là?
2: J'ai beaucoup aimé la découvrir. Je pense que c'est une œuvre qui se prête tout à fait bien à un concours comme celui-ci. J'imagine qu'ils ont eu beaucoup de plaisir à travailler. Il met vraiment en avant le violoncelle, toutes les capacités du violoncelle. Elle a de la nervosité comme ça, mais aussi des passages chantés. Et puis c'est sympa aussi de pouvoir groover, comme on dit.
1: Oui, tout à
2: donc,
1: fait.
2: Ça change un peu, ça casse les codes.
1: On aura deux versions, en tout cas, de cet imposé que vous pourrez commenter. Et tout à l'heure, on aura également la première sonate d'Alfred Schnittke. Donc ça, c'est Skeetor et Pagano va jouer. Donc je le rappelle, Caféine d'Harold Noben, Schnittke, première sonate. Et puis les variations sur un thème de Rossini de Bohuslav Martinů. Pierre, on va peut-être revenir un peu sur cette première sonate de Schnittke qui est quand même un fameux morceau.
0: Oui, alors c'est un fameux morceau et c'est intéressant puisqu'on l'a entendu hier soir dans une version glaçante, extraordinaire, oui, par la Russe, hein, Maria Zaitseva, qui est venue poser ce geste qui nous a tous terrifiés, parce que ça reste une... Alors, Schnittke, ça peut être énormément de choses. Là, on est à la fin des années 70, et c'est une œuvre en trois mouvements, un mouvement lent, un mouvement très rapide, un mouvement mouvement perpétuel, et puis de nouveau un mouvement lent. C'est une sonate qui a l'air de raconter quelque chose de l'ordre de la glace, des fantômes, il y a quelque chose de... Alors, on a envie toujours de placer ça dans le contexte. Hein. Schnittke, c'est un soviétique d'origine allemande, bon, voilà. Après, il n'a pas passé toute sa vie non plus en Union soviétique, mais c'est potentiellement une œuvre, alors elle est difficile à jouer certes, mais c'est surtout une œuvre qui peut saisir une salle justement parce qu'elle est un geste musical au-delà même du discours musical qui s'y construit. C'est ce qu'a réussi très bien Maria Zaitseva hier, hein, dans quelque chose de très ancré, extrêmement sûr. Maintenant, on risque d'avoir une version très différente parce que le bouillonnant italien là n'est pas du tout la Russe d'hier, donc je suis assez curieux de l'entendre, vraiment.
1: Et vous, Joël Martinez, qu'est-ce que vous pensez de cette sonate de Schnittke? Il faut donner cette froideur, cette espèce d'angoisse, de colère froide qui sourde quelque part.
2: Oui, je pense qu'il y a de grosses tensions harmoniques et toute la difficulté est là de résister et de tenir jusqu'au bout cette tension. Oui, je pense que je ne sais pas s'il y a un Italien, mais sans doute. On verra.
1: Oui, on va voir ce qu'il en fait, sait-on jamais. Puis c'est vrai que c'est une sonate dans laquelle Schnittke joue avec plusieurs codes musicaux. Il y a la tonalité et la tonalité. Donc la tonalité, donc avec tonalité et absence de tonalité, parce que c'est vrai quand on le dit oralement, voilà, c'est pas évident. Il joue également avec les gammes dodécaphoniques, donc les 12 sons de la gamme qui sont joués dans un ordre précis. Est-ce que ça aussi, ça en fait une sonate où on peut être un petit peu sur un fil, où on ne sait pas trop dans quel côté la prendre, finalement, pour le dire très, très, très, très simplement?
2: Oui, c'est vrai que je suis curieuse de comment il va l'interpréter, s'il va mettre ça en valeur, cette harmonie et cette complexité harmonique. Car ce que j'ai entendu de lui, c'était toujours époustouflant, décoiffant, très impressionnant. Mais parfois, je manquais un petit peu de cette écoute harmonique et de cette compréhension. Oui, c'est ça, harmonique. Donc,
1: un peu plus.
2: Et là, je pense que c'est nécessaire.
1: On va voir ce qu'il va en faire. On rappelle également que chaque demi-finaliste a proposé deux récitals et que les membres du jury ont choisi le récital qu'ils voulaient entendre, mais que les demi-finalistes ne sont au courant que quelques heures avant. Alors, la candidate autrichienne, elle, a choisi aussi la sonate de Franck. Alors, Pierre, on vous écoute.
0: Bah, écoutez, c'est de la musique liégeoise. On va ramener César Franck à la Belgique. Non, donc César Franck, compositeur liégeois, devenu français un peu trop rapidement peut-être, pour qu'on puisse vraiment le revendiquer. C'est une sonate pour violon, donc c'est un vol en règle de la part de tous les violoncellistes que de jouer cette sonate.
1: Non. Vous osez ça devant Joël.
0: Oui, non, c'était une provocation gratuite. Non, c'est très très souvent joué évidemment au violoncelle. Alors c'est une œuvre splendide, c'est une œuvre dont le jury connaît chaque note, peut-être même certains membres du public aussi, parce qu'elle est très célèbre, on l'a beaucoup enregistrée, il y a énormément de façons de la penser. C'est une grande architecture, comme souvent chez Franck, avec ce qu'on appelle le principe cyclique, c'est-à-dire des thèmes qu'on entend au début, au milieu, puis qui reviennent et qui donnent une unité à toute la pièce, qui se divise quand même en quatre mouvements. C'est évidemment une aventure épique. C'est pas seulement une grande architecture, parce que parfois on présente la musique de Franck comme un peu austère, etc., parce qu'on l'imagine organiste, blablabla. En fait, il y a de la passion qui couve chez Franck, et c'est parfois très intéressant de le voir sous l'angle de l'opéra. On n'en parle pas souvent, mais en fait, Franck a écrit des opéras. C'est quelqu'un qui est aussi un homme à fleur de peau, avec une musique qui peut l'être. On ne se l'autorise pas toujours. Ça pourrait être intéressant de voir ça aujourd'hui au concours. Maintenant, voilà, qu'en pensera le jury? Ils ont tous sûrement une idée très claire de comment faut jouer la sonate de Franck, donc ça peut diviser aussi.
1: Oui, tout à fait. C'est vrai que dans le cadre d'un concours, Joël, parfois c'est ça aussi qui est dangereux. C'est, comme le soulignait Pierre, une œuvre que tout le monde a dans l'oreille, tout le monde sait comment il faut la jouer.
2: Ça alors peut être moi, risqué. Je ne sais pas comment il faut la jouer. D'ailleurs, je ne l'ai jamais jouée parce que je l'adore tellement en violon.
1: Oui.
2: Je suis violoncelliste, mais je dis ça. J'adore violon. Et puis, on a un tel répertoire de violoncelle. Mais c'est très, très beau au violoncelle. Mais c'est sûr qu'on a beaucoup de références quand même dans l'oreille. Donc, c'est un risque.
1: Bon, on va voir ce que Teresa Lone va en faire. Ce sera après le récital d'Ettore Pagano et ce sera juste après que les membres du jury aient pris place dans le studio 4 de Flaget pour cette session de 15h. Donc on a encore deux récitals à suivre. Gilles Le Dur qui tire toujours la chaise de Nathalie Klein avec beaucoup de galanterie. Et puis on les voilà qui prennent place. Marie-Alain Krull-Diltins. Le calme revient dans la salle une fois que les membres du jury sont là. On ne parle plus, on se tait. Un peu comme le professeur à l'école. Il y a beaucoup de chahut dans la classe et dès que le prof entre, plus de bruit. Et c'est Stéphanie Courtaine qui entre en scène.
3: Dames en heren, voor wij de eerste kandidaat of de volgende kandidaat verwelkomen, mag ik u vriendelijk verzoeken ervoor te zorgen dat uw telefoon weer uitgeschakeld is. Dank u. Puis-je vous rappeler, mesdames et messieurs, de bien vérifier que votre téléphone est à nouveau éteint. 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Thank you very much. Nous découvrons à présent le récital numéro 2 de Ettore Pagano, page 128, pagina 128, page 128. Il interprétera pour commencer l'œuvre imposée, Caféine, de Harold Noben. Ensuite, la sonate numéro 1, opus 129, d'Alfred Schnittke. En tot slot de variaties op een thema van Rossini, van Boleslav Martinu. Dames en heren, Ettore Pagano, aan de piano begeleid door Naoko Sonoda.
1: Ettore Pagano qui entre en scène. Pantalon noir, chemise noire, avec la pianiste Naoko Sonoda, elle aussi vêtue d'une longue robe noire, avec une fleur dessinée, brodée dessus. Les deux saluent le public et ils vont donc commencer ce récital avec Caféine d'Harold Noben.

Caféine d'Harold Noben, interprété par le demi-finaliste Tore Pagano, accompagné par Naoko Sonoda. Alors on vient retirer le pupitre avec l'iPad et c'est maintenant la première sonate d'Alfred Schnittke que l'on joue.

La première sonate d'Alfred Schnittke avec Ettore Pagano au violoncelle, le demi-finaliste italien de 23 ans. Il est accompagné au piano par Naoko Sonoda. Ils reprennent place et cette fois-ci c'est les variations sur un thème de Rossini de Bohuslav Martinu qu'ils vont interpréter.

0: Les variations sont un thème de Rossini, de Bohuslav Martinů, qu'il écrit lorsqu'il est aux États-Unis en 1942. Voilà qui termine le récital et la prestation en demi-finale d'Ettore Pagano, demi-finaliste italien de 23 ans qui était accompagné pour son récital par la pianiste Naoko Sonoda. Et voilà qui quitte à présent ce Studio 4. Quelques mouvements à nouveau dans la salle, comme à chaque fois entre deux demi-finalistes. Les membres du jury qui sourient, Raoul Diltins et Marie-Alain qui se chuchotent quelque chose à l'oreille avec un grand sourire, ainsi que Gilles Ledur et Nathalie Klein. Et c'est Stéphanie Courtaine qui revient donner l'ordre dans lequel les œuvres du récital suivant seront jouées.
1: Dames et heren, nu ontdekken wij récital numéro 2 van Teresa Laun, pagina 107, page 107, page 107. Eerst horen wij de sonate in A groot van César Franck. Et pour conclure la session de cet après-midi, Caféine, l'œuvre imposée de Harold Noben. Mesdames et messieurs, Teresa Laun accompagnée au piano par Dina Ivanova.
0: Teresa Laun arrive sur scène vêtue d'un long et large pantalon noir avec un petit haut style velours bleu, son violoncelle en main, queue de cheval. Accompagnée par la pianiste Dina Ivanova, elle va commencer son récital avec la sonate en la majeure de César Franck, originellement pour violon, mais transcrite ici pour violoncelle.

Teresa Lone, et qui prend dans ses bras son accompagnatrice Dina Ivanova. Elles ont interprété la sonate en la majeure de César Franck, donc originellement écrite pour violon, mais transcrite pour violoncelle dans la version que nous venons d'entendre. Les deux musiciennes reprennent place parce que le récital de Teresa Lone ne sera pas complet sans l'œuvre imposée Caféine d'Harold Noben. Alors après un accord, nous entendrons leur version de Caféine.

0: La demi-finaliste Teresa Laun, issue d'Autriche. Elle a 25 ans, originaire d'Autriche. Elle était accompagnée par la pianiste Dina Ivanova pour son récital dans lequel elle vient de terminer avec l'œuvre imposée Caféine de Harold Noben. Auparavant, elle avait joué la sonate de César Franck, la grande sonate en la majeure, originellement écrite pour violon. Voilà qui achève cette session de 15 heures pour ce cinquième jour de la demi-finale du concours Reine Elisabeth. Consacré donc au violoncelle, les membres du jury quittaient aussi la salle, tout comme les membres du public. Mais nous, nous sommes fidèles au poste avec vous, avec Pierre Solo, avec Joël Martinez. Pierre, je vais commencer avec vous. Donc on a écouté Teresa Laun, vous parliez justement d'un jeu tout en délicatesse, tout en finesse. Il fallait voir ce que ça donnerait dans son récital. Est-ce que cet imposé vous a convaincu ?
1: Ce qu'on vient d'entendre là ?
0: Oui.
1: Non. Non, en fait non, parce que... tout est lissé au niveau sonore. C'est-à-dire que on en a déjà parlé au cours de la semaine, mais c'est un répertoire qui permet d'aller très très loin, beaucoup plus loin que dans le répertoire traditionnel et plus ancien, où effectivement il y a une esthétisation qui est aussi due simplement à des pratiques, à des coutumes, aussi simplement à l'histoire et à la culture qui entoure les œuvres. Ici, sur les créations, et après avoir bien lu la partition, on sait qu'on peut aller beaucoup plus loin au niveau du son. Ici, il y a une crainte. C'est-à-dire que les choses sont toutes faites. Hein. Franchement, le travail est bien fait sur la partition, mais voilà, les ponticello, donc enfin, tous ces sons un petit peu acres sont là, mais quand même pas trop. Enfin, il y a une espèce de mesure qui, je crois, n'est pas l'idée initiale de cette pièce. Donc, c'est pas que c'est mal fait, hein, à aucun moment, mais on peut aller beaucoup plus loin. Donc, c'est dommage, d'autant que d'autres l'ont fait.
0: Joël Martinez, et pour vous ?
2: Oui, malheureusement, je dis la même chose. C'est vrai que ça reste un jeu tout en rondeur, en finesse, et cette musique demande une autre nervosité. Mm-hmm. On n'entend pas trop le groove et on a envie d'entendre la guitare électrique.
0: Oui,
2: et ça reste du violoncelle, du très beau violoncelle. Mais voilà, je suis pas sûre que ce soit son le répertoire qui la serve le mieux.
0: Mais
2: voilà, c'était très très très bien.
0: Et on va continuer avec vous. Oui, mais oui. Je souris quand vous avez parlé de guitare électrique parce que Pierre Solo nous disait toute la semaine il faut qu'on entende un peu Jimi Hendrix. Et donc vous reprenez le même terme, bon, différemment, mais on a l'idée. Elle a joué donc auparavant la grande sonate de César Franck. Là aussi, quels sont les points positifs et peut-être moins positifs que vous avez relevés ?
2: Alors positif, moi elle me touche quand même. Je l'ai entendu dans sa première partie aussi de la demi-finale. Mm-hmm. Elle me touche parce qu'elle a quelque chose de très sincère, très honnête. Très noble, j'avais trouvé son Hoffmann très noble, très lumineux, elle a une belle nature, on voit que c'est une belle personne, enfin, c'est ce que je ressens. Et ça a commencé, alors surtout après le monstre Nadal, j'allais dire, parce qu'il me fait penser au joueur de tennis Nadal, on pourra en parler après.
0: Voilà.
2: Mais tout d'un coup, j'ai cru que j'avais mis des bouchons d'oreilles, parce que c'était tellement intimiste. Bon, il a un énorme son, elle a un son plus confidentiel, mais très très beau, très coloré. Voilà, c'était très intime, chaud, mais j'ai manqué... Bon, alors moi, ce qui m'a manqué, c'est un peu de... Je vois cette musique plus passionnée, avec des élans. J'aimerais qu'elle aille, qu'elle se dépasse davantage. Mm-hmm. Et voilà, ça restait un peu sage, mais je mets ça sur le compte de l'agogie, c'est-à-dire la façon dont on joue avec le temps.
0: Oui.
2: Si je suis très sévère, je dirais que je vois un peu les barres de mesure et j'avais envie de les enlever et voilà, qu'elle étire le temps et qu'elle joue avec le temps pour nous emporter. Alors voilà, l'agogie, c'est qu'est-ce qui va définir ça ? Ça va être le rythme harmonique, mais aussi la rhétorique, la façon de parler, de prendre du temps, d'être un orateur et de savoir prendre le temps, le redonner, étirer pour qu'on soit suspendu à ses lèvres. Et là, c'est vrai que ça reste... elle déroule ça avec une grande beauté. Mais peut-être ça ronronne un peu trop au bout d'un moment.
0: Ouais. C'est ça, on voit trop la construction et un peu l'effacer. Pierre Solo.
1: Mais je suis d'accord avec chacun des mots de Joël. Donc peut-être pour paraphraser rapidement.
0: Effectivement,
1: c'est beau en fait, c'est joli, c'est très fin. Il y a même de l'intensité, etc. Donc c'est bien construit, mais ça manque diablement de souffle romantique. Les romantiques, sont ces gens qui sautaient des montagnes pour crier leur amour. Enfin, je ne sais pas si vous avez déjà sauté d'une montagne.
0: Non. Mais vous peut-être pour crier votre amour.
1: Non, parce que c'est débile. mais ce que je veux dire, c'est qu'il faut que le cœur chavire vraiment. Il faut du vertige à cette immensité. Et ça fait partie de cette sonate de Franck. Et là, on n'y était pas du tout, malgré effectivement la dentelle là au milieu. Donc non, pas suffisant, vraiment pas.
0: Bon, voilà pour le récital de Teresa Laun. Alors juste avant, il y avait Raphaël Nadal, donc comme vous l'avez surnommé, Joël Martinez, de son vrai nom Ettore Pagano, qui de temps en temps, un violoncelle au lieu d'une raquette dans les mains. Peut-être, qu'est-ce que vous avez pensé d'abord de

0: de sa pièce maîtresse, le Alfred Schnittke, cette première sonate.
1: Alors, je retire la phrase que j'avais dit avant, hein, qui n'était pas opportune sur les Italiens, parce que vraiment, c'était à couper le souffle. Alors, c'est étonnant d'ailleurs, parce qu'il a joué toute cette pièce, il n'a jamais levé le visage. Je ne sais pas si vous avez remarqué, oui. Mais il était complètement
0: fermé,
1: dans sa bulle.
0: Concentré.
1: Fermé, mais en fait, je ne l'ai pas ressenti comme ça.
0: Non, pas fermé au niveau de la musique, mais lui-même concentré.
1: Voilà,
0: il avait
1: concentré,
0: l'air dans sa musique,
1: c'était un bloc, quoi. Un bloc, une tension tout du long. Il n'y avait aucun moment de repos dans le sens. Il nous tenait jusqu'au bout, puis il y a eu des grands contrastes. Et voilà, je trouve vraiment, autant le premier candidat, je l'associerais à Federer.
0: Ouais.
1: Et lui, c'est Nadal, c'est le monstre Nadal, c'est-à-dire qu'on peut préférer l'un ou l'autre. Mais lui seul est capable de faire ce qu'il sait faire, en fait. Il n'y a pas beaucoup de gens qui peuvent l'égaler. Et oui, j'ai trouvé ça des grands contrastes. Même ses pianos étaient pleins d'intensité, de tension. Mm-hmm. Alors oui, on peut aller peut-être davantage encore dans l'intériorité. On peut imaginer aussi des, par exemple, je pense à certaines tierces majeures où j'aurais aimé une autre lumière par moment. Mm-hmm. Mais quand même, c'était spectaculaire. Oui.
0: Pierre Solo, alors votre retour, et puis en plus vous avez écouté Maria Zaitseva ici.
2: On peut s'amuser à comparer, en fait, pourquoi pas, c'est vrai, parce que
0: c'est le jeu du concours.
2: Oui, impressionnant bien sûr de maîtrise d'intensité. Mais par rapport à ce qui s'est passé hier avec Maria Zaitseva, finalement, j'ai trouvé, avec le même effet final, qu'ils avaient joué très différemment. Et je me suis demandé, en l'entendant jouer, je me suis dit, mais qu'est-ce qui se joue ? En fait, bon, il y a plein de manières de raconter des histoires froides et glacées comme celle-là. Hier, Maria Zaitseva, ce qu'elle a fait, c'est qu'elle s'est posée comme narratrice et elle a posé devant elle vraiment l'histoire. Et elle l'a laissée là, sans vraiment en faire partie, en disant, en fait, prenez cette chose-là. Et nous, on s'est retrouvés face à cette glace en disant, qu'est-ce que c'est que ça ? Qu'est-ce que c'est que ça ? Ici, on a eu un candidat qui a eu une attitude tout à fait différente, c'est-à-dire qu'il s'est mis dans l'histoire. Il faisait partie de cette histoire. Donc, on avait, par exemple, un son plus chaud qu'hier. On avait un cœur qui bat. C'était plus incarné au sens premier du terme. Il faisait partie de cette histoire-là et il la racontait. Mais l'effet, à la fin, est le même. C'est-à-dire qu'on n'ose plus bouger. C'est fascinant. Il fallait voir les gens. Je les regardais, mais sans moi-même trop bouger la tête, mais je les regardais dans la salle. Personne n'osait bouger après cette sonate de Schnittke. Donc, quelque part, l'arrivée est la même, la façon de la raconter est très différente. Et c'est intéressant parce qu'on a deux favoris à la victoire finale, là, au concours, qui ont joué la même pièce, et on se rend compte qu'en fait, avec la même musique, on peut avoir des chemins incroyablement différents. Après, bon, enfin, on peut parler de sa dernière pièce aussi, parce que, évidemment, ça paraît léger après cette sonate de Schnittke, et en même temps, c'est Martinou, hein, donc c'est pas juste des cavalcades pour faire le malin, c'est la musique vraiment bien écrite. Mais vous avez vu cette maîtrise, c'est hallucinant. Et alors, ce qui est fou, c'est qu'on a retrouvé le héros dominateur aussi à ce moment-là. Quelque part, il faisait moins partie d'une histoire tragique, mais avec une structure toujours. Il y a quelque chose d'extrêmement maîtrisé du début à la fin. Il est très, très, très impressionnant, je trouve.
0: Vous êtes impressionné, vous aussi, Joël?
1: Ah oui, très, très impressionné. En fait, il repousse toujours les limites, mais j'ai toujours pas vu le plafond.
0: D'accord.
1: À aucun moment, quoi. Concrètement, ça va s'exprimer avec de. Il va jouer. Par moments, il jouait sur le chevalet. J'avais l'impression qu'il était plus particulièrement dans le Schnittke. Ou alors des archers extrêmement lents. On dirait qu'il a un archer de 4 km de long. Enfin, c'est. Il repousse les limites incroyablement. Ouais.
0: Bon, voilà, Raphaël Nadal qui nous a beaucoup séduit et Roger Federer également, le favori de toute l'équipe. Donc, Roger Federer alias Lelanco, c'est ça ?
1: Voilà, c'est ça.
0: Et puis,
1: j'ai un petit faible quand même.
0: Oui, moi aussi. Je pense nous tous. Et puis donc Nadal pour Ettore Pagano. En tout cas, on va vous retrouver, Joël, pour la session de 20h. Donc celle de 15h se termine ici. Mais vous êtes avec nous à 20h, vous aussi, Pierre Solo.
2: Bien sûr.
0: Et puis vous aussi, de l'autre côté des ondes. On vous donne bien évidemment rendez-vous sur Musique 3 et sur Ovio à 20h. D'ici là, passez un bon moment. À tout à l'heure.
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5: Avec Francis Willems, nous sommes ravis de vous accueillir pour nos 2 heures de Dolce Vita quotidienne, la Dolce Vita qui s'insère parfaitement donc entre les 2 séances quotidiennes des demi-finales du concours Reine Elisabeth, et nous serons ravis aussi de retrouver Cécile Posse et Pierre Solo à 20h. Passez une excellente fin d'après-midi sur Musique 3. Notre Dolce Vita commence avec un grand orchestre classique, l'Orchestre Philharmonique Royal de Liège sur une impression brésilienne d'Autorino Respighi.

John Nesling, John Nesling à la tête de l'Orchestre Philharmonique Royal de Liège. Canzone e danza, troisième volet, des impressions brésiliennes d'Otorino Respighi, de la chanson et de la danse. Donc, voilà bien l'essence de la musique brésilienne, du choro jusqu'à la bossa nova. La musique brésilienne agit un petit peu comme une drogue, osons la comparaison, une drogue douce évidemment. Les exemples sont infinis. Tout récemment, sur le nouvel album du pianiste Homer Klein, une petite samba vient s'insérer entre une dizaine de plages de jazz très tropical. Homer Klein and the Poetics, une nouvelle formation en sextet qui inclut aussi deux saxophones, Tineke Postma et Omri Abramov, ainsi que le percussionniste colombien Tupac Mantilla.

With So Little But To Be Sure Of, c'était une métamorphose quasi méconnaissable d'un standard américain de Stephen Sondheim. Une chanson transformée par Cyril Aimé, l'une des voix les plus ensoleillées, les plus joyeuses du jazz actuel. Cyril Aimé, qui peut compter fidèlement sur son partenaire brésilien, le guitariste Diego Figueiredo. Joyeuse, joyeuse et colorée comme un joli bouquet de fleurs printanières. Voici une miniature romantique de la compositrice française Mel Bonis.

Le gai printemps, c'était une petite pièce de piano de la parisienne Mel Bonis, interprétée par Luba Timofeyeva. C'est le piano du jazzman néerlandais Diederik Wissels qui accompagne à présent Barbara Wiernik sur son tout nouvel album intitulé Between Whispers, sorti il y a quelques semaines sous le label Igloo. Un projet qui explore la voix comme un espace de rencontre et de transformation. Qui dit rencontre dit moult collaboration. L'album réunit de nombreux artistes européens de renom, dont Elina Dounis, Sofia Ribeiro et David Lynx, à qui revient aussi la paternité de ce morceau-ci.

Purple Rain, effectivement, Purple Rain qui devient identifiable au fil des secondes, des minutes, au moment où le morceau s'écoule. Très grand succès de Prince, bien sûr. Un emprunt purement instrumental, étonnant, qui vient du pianiste allemand David Elbock, associé à sa compatriote Julia Hoffer. Julia Hoffer, elle est violoncelliste classique de formation. Et elle est devenue surtout bassiste électrique, aussi à l'aise dans les domaines de la pop, du funk ou du jazz fusion. D'une chanson à l'autre. Voici l'artiste franco-kabyle, Souad Massi. Souad Massi qui, depuis ses tout débuts, chante pour les réfugiés du monde entier et insuffle l'espoir aux désenchantés.

Moujda, Moujda, c'est un refrain qui alterne entre des complaintes en darija, en arabe algérien et en anglais, la voix de Souad Massi, Moujda, une chanson que la jeune femme mélancolique avait transportée depuis son quartier de Bab El Oued jusqu'à Paris sur son deuxième album Deb au début des années 2000. Nous allons continuer à voyager pas bien loin de Bab El Oued, vers Tunis, cette fois vers les origines de l'oudiste Anouar Brahem. Le contrebassiste Dave Holland est un partenaire régulier d'Anouar Brahem depuis bientôt 20 ans, avec la présence à l'époque du saxophoniste John Sermon.

Tune Your Harps, un très bel aria tiré de l'oratorio Esther de Georg Friedrich Händel. Tune Your Harps, chanté par le ténor anglais Mark Padmore. C'est également d'Angleterre, mais d'une Angleterre complètement actuelle, que nous parvient un deuxième hommage à la harpe. Matthew Allsoul est un musicien et producteur de Manchester. Matthew Allsoul renoue avec un jazz dit spiritualiste en vogue dans les années 70. Il y ajoute une dose d'électronique et une part au moins équivalente de sonorité acoustique, piano, flûte, saxophone, percussions diverses et la harpe donc, qui participe aussi à cette musique à la fois très fraîche et complètement planante.

Triangles in the Sky, l'ensemble Gondwana. C'est une formation de la jeune scène jazz de Manchester menée par Matthew Allsoul avec entre autres la harpiste Alice Roberts. Une autre harpiste venue, elle, du monde baroque, Giovanna Pessi, s'est employée, elle aussi, à traverser les genres et les catégories, accompagnant par exemple cette vieille chanson folk américaine.

Freight Trains, c'est l'héritage d'Elizabeth Cotten. On est dans les années 1900-1910 en Caroline du Nord. Une adolescente compose quelques chansons sur son banjo. C'est une jeune femme pauvre, afro-américaine. Elle va mener ensuite une longue et laborieuse existence de domestique. L'une des familles qui l'emploie va emporter la chanson dans ses bagages au Royaume-Uni, où elle va commencer à remporter son petit succès et les Beatles vont la fredonner à la fin des années 50. Ensuite, Bob Dylan et John Baez et Joe Dassin même, en français. Elizabeth Cotten va enfin sortir de l'ombre, l'auteur de la chanson. Elle va commencer à se produire en public à l'âge de 60 ans et remporter même un Grammy Award à l'âge de 90 ans, saluée pour son rôle dans l'histoire du blues et du folk américain. On change de continent, de chapitre aussi, de chapitre musical. Voici le romantisme de Robert Schumann dans la Dolce Vita de ce soir, la troisième romance de l'opus 94, dans une transcription pour clarinette et harpe. La harpiste belge Anneleen Lenaerts en duo avec Dionysis Gramenos.

A Estrada da Montaña, c'est un titre du groupe Madre de Ux. Madre de Ux, c'est toujours cette fine liqueur mélancolique, parfois plus tendre, qui monte des ruelles sinueuses et escarpées de l'Alfama, le quartier historique, un des quartiers historiques de Lisbonne. Des cordes, encore. Une violoniste classique, Arabella Steinbacher, qui fait danser, qui fait virevolter son archet sur une petite salsa pour violon et piano en compagnie de Peter von Feinhardt.

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Une version alternative d'un immense succès de Grace Jones, I've Seen That Face Before, morceau qui repose, on le sait, sur le Libertango de Piazzolla. Yonzuna en a renforcé l'émotion, la confession intime, en évacuant au passage la basse lourde et le son synthé de boîte de nuit des années 80. Cela dit, on peut aimer les deux, le morceau de Grace Jones et cette reprise de Yonzuna présente sur son album Elle, féminin pluriel en français, E2LES en 2024. Libertango, le thème est posé là donc. Voici une version piano marimba de cette célèbre composition de Piazzolla.

Le duo formé par Funito Nunoya au marimba et Momoko Shano au piano et leur arrangement très vif du célèbre Libertango d'Astor Piazzolla. Retour dans notre plat pays l'espace d'un instant grâce à Toots Thielemans lors d'un concert à Bruxelles en 2010.

How High the Moon, un bon vieux standard qu'Ella Fitzgerald chantait dans les années 50 et qui était joué ici par Toots Thielemans, Philippe Catherine et Jackie Terrasson en concert à Bruxelles. C'était en 2010.

Me Reperaia sur une partita de Jean-Sébastien Bach, partita numéro 6 en mi mineur. Auparavant, il y avait le jeune pianiste chinois, Abou, qui affirmait lui aussi toute son admiration pour Bach. Abou, jeune jazzman, très précoce, qui a fondé son premier trio, l'Abou Trio, à l'âge de 14 ans seulement. Toujours méditative, voici la musique de l'Ukrainien Valentin Silvestrov. C'est l'une de ses deux courtes pièces dédiées à la violoniste Hilary Hahn.

Fragile, énorme succès de Sting, réinterprété par Stacey Kent dans ce mélange sucré ensoleillé de samba et de cordes classiques imaginé par les musiciens du Quatuor Ébène. Une samba très douce, dépouillée de son folklore et de ses percussions de carnaval, c'est avec ce désir-là, ce désir d'une musique brésilienne plus moderne, plus occidentale, entre jazz et samba, que la jeunesse de Rio va adopter la bossa nova des années 50 et le monde entier à sa suite quelques années plus tard. Voici Paul Desmond.

0: Samba Cantina, extrait de l'album Bossa Antigua que Paul Desmond avait enregistré avec le guitariste Jim Hall en 1963.
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0: Et la Dolce Vita se prélasse quelques instants en Italie, quoi de plus normal. Nous sommes sur une jolie place, une terrasse, la terrasse d'un café, quelques amis qui se rencontrent et se racontent leurs joies, leurs peines, leurs anciens souvenirs dans cette vieille chanson italienne réinterprétée par Sarah Lankman avec Giovanni Mirabassi au piano.

Cosa sono le nuvole? Le nuvole, ce sont les nuages, les jolis nuages de la pianiste romaine Rita Marcotulli avec son partenaire accordéoniste Luciano Biondini, deux artistes qui naviguent entre jazz et terroir avec beaucoup de tendresse. Et nous n'en avons pas fini avec la musique italienne, voici une chanson du début du XVIIe siècle. Elle est présente dans un recueil de canzonette. Des chansons éditées à Venise en l'an 1621, un recueil joliment intitulé Affetti Amorosi.

Mi parto nel partir, parmi les chansonnettes du recueil de Giovanni Stefani. Recueil vénitien du début du XVIIe siècle, les interprètes étaient Raquel Andueza, accompagnée de la guitare ancienne de Pierre Pitzel. Elle est relayée tout de suite, cette guitare ancienne, par une guitare très contemporaine, le guitariste américain Larry Coryell, décédé en 2017.

0: Larry Coryell, Allegra's Ballerina Song. Allegra étant le prénom de la fille du guitariste, une composition d'une douceur inhabituelle pour Larry Coryell, ce technicien de la distorsion. Une berceuse donc, qui vient de refermer la Dolce Vita de ce soir, avant de nous tourner à nouveau vers les jeunes candidats demi-finalistes du concours Reine-Elisabeth. Cécile Posse et Pierre Solo surplombent et commentent les épreuves en direct à Flaget. Excellente soirée.
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0: Bonsoir et bienvenue à vous en direct du studio 4 de Flaget où nous sommes ici pour la cinquième soirée du concours Anne-Elisabeth, la demi-finale consacrée au violoncelle, déjà l'avant-dernière. C'est dire que la date fatidique se rapproche. Bientôt, nous connaîtrons les 12 heureux finalistes. Ce sera demain aux alentours de minuit dans cette même salle. D'ailleurs, nous serons avec vous pour vous faire vivre ce moment. Et pour l'heure, je suis avec Pierre Solo. Bonsoir Pierre.
1: Ah ben bonsoir Cécile.
0: Mais vous êtes toujours là, vous êtes encore
1: oui,
0: là. Vous
1: c'est très étonnant.
0: Jamais. Vous avez un tennisman préféré, Pierre?
1: Alors, jusqu'à présent, c'est vrai que Nadal nous a émerveillés, oui.
0: Nadal, bon. Il y a une violoncelliste avec nous. Bonjour Joël Martinez.
2: Bonsoir.
0: Enfin oui, bonsoir et merci d'être avec nous. Alors je rappelle que vous nous écoutez en radio sur Musique 3, que vous nous suivez à l'écran sur Ovio, que vous pouvez vous rendre sur les pages Musique 3, Instagram et Facebook, et puis que vous pouvez interagir avec nous. Vous vous rendez sur le site rtbf.be/reine-elisabeth en un mot sans accent. Et vous pouvez eh bien, réagir à la chronique que Pierre Solo fait chaque matin dans la grande matinée de Musique 3. Il y a un article. D'ailleurs, vous avez déjà réagi et on vous donne rendez-vous à l'entracte pour un petit peu parler de vos commentaires. Alors, il y a quatre demi-finalistes qui vont faire un deuxième passage. Vous savez, ils font deux passages dans cette demi-finale. Nous aurons tout d'abord Rory Cunningham qui vient des États-Unis, il a 25 ans, suivi par Krzysztof Michalski qui vient de Pologne. Les deux vont présenter leur concerto. La pause, au cours de laquelle nous parlerons de vos commentaires. Et puis, deux autres demi-finalistes qui viendront proposer leur récital, Alexander Wolheim et puis Ivan Sendetsky. Pierre, on va peut-être, avant de se rappeler peut-être de ce qu'avait fait Rory Cunningham, je voudrais demander quand même à Joël Martinez, les concertos qui ont été proposés cette année par le concours Anne-Elisabeth ne sont pas les deux concertos de Joseph Haydn auxquels on aurait pu s'attendre, en tout cas ils étaient proposés les deux sessions précédentes, mais bien celui d'Anton Kraft, de Michael Haydn, j'y arrive, et de Léopold Hoffmann. Vous auriez été candidate, vous auriez choisi lequel?
2: Alors, sacrée question, parce que il y a celui qu'on peut préférer et celui qui est peut-être plus favorable pour un concours, mais finalement, je crois que j'aurais quand même choisi Kraft, parce que j'ai l'impression qu'on peut davantage s'amuser avec celui-là. Comme je disais en première partie, on a envie d'emprunter plein de déguisements différents. Je le trouve assez ludique, joyeux, généreux. Hoffmann, peut-être, et il a aussi une lumière, il est naturel. Mm-hmm. Haydn est peut-être un peu plus désuet, mais
0: voilà. Donc ça aurait été, ça aurait été Kraft pour vous.
2: Et puis j'ai beaucoup de reconnaissance pour lui parce que c'est sans doute grâce à lui qu'on a le concerto de Haydn ré majeur, oui. Le triple concerto de Beethoven.
0: Tout à fait.
2: Voilà, c'est des musiciens comme ça qui
0: ont été importants dans
2: la partie de violoncelle. Alors
0: dans l'histoire, Pierre Solo, est-ce qu'on se souviendrait de ce qu'avait fait Rory Cunningham lors de son premier passage en demi-finale?
1: Tout à fait, grand monsieur avec des lunettes qui avait joué un imposé un petit peu sage, qui avait joué la sonate de Poulenc, qu'on s'était dit bon, Poulenc a plus d'humour que lui quand même. Par contre, lorsqu'il s'était lancé dans les trois strophes sur le nom de Zacher de Dutilleux, là on avait été hypnotisé. On va s'en rappeler.

0: Voilà, ça n'a l'air de rien comme ça, mais en fait, ça avait été un très très grand moment.
1: Rory Cunningham, donc qui vient des États-Unis, qui a 25 ans, qui a choisi le concerto de Leopold Hoffmann, concerto en ré majeur. Après lui, ce sera au tour de Krzysztof Michalski, qui nous avait aussi séduit, Pierre.
0: Oui, le candidat polonais, qui était venu tout en fierté patriotique jouer Chopin, qu'il avait merveilleusement joué. Il nous avait aussi surpris en jouant les 5 pièces sur les temps populaires de Robert Schumann, avec des accentuations assez particulières, un sens de la danse, des personnages plus accrochés à la terre, folkloriques. Et alors, peut-être ce qui est la meilleure version de l'œuvre imposée d'Harold Noben pour le moment, on s'en rappelle.

0: Voilà, un candidat polonais qui a du chien. Il a du mordant, vraiment, lui, dans son son, dans son jeu. Il est plein d'accentuations, vraiment, parfois bizarres. Et il a un talent immense. Donc, on attend beaucoup de lui, vraiment.
1: Oui, on attend beaucoup de lui. Et lui jouera le concerto d'Anton Kraft, donc l'opus 4. Voilà, on aura deux concertos assez variés, assez différents, comme le soulignait notre invité Joël Martinez. Alors, d'ici quelques instants, vous l'entendez, le calme est revenu. Les musiciens de l'Orchestre Royal de Chambre de Wallonie se sont accordés. Et donc, on attend que les membres du jury fassent leur entrée pour cette avant-dernière soirée de la demi-finale. Et vous entendez les applaudissements, vous les voyez à l'écran, ce sont les membres du jury. Je vous les cite, Benjamin Glorieux, Jian Wang, Ophélie Gaillard, Anne Gastinel, Daniel Müller-Schott. On voit Nathalie Klein à l'écran, il y a bien sûr Gilles Ledur qui est le président de ce jury, qui dirige Flaget également. Il y a Valentine Herben, Sharon Robinson, Ansi Kartunen, Maria Link et Roel Diltins. Voilà les membres du jury qui sont installés, les musiciens de l'orchestre qui sont prêts. Donc on attend Stéphanie Courten qui va donner le programme au public qui est sagement installé dans cette salle. Et voici Stéphanie Courten.
2: Mesdames et messieurs, bonsoir à toutes et à tous et bienvenue à l'avant-dernier soir de demi-finale du concours Reine Elisabeth. Dames en heren, guten Abend and welcome op de Koningin Elisabeth Wedstrijd. Meine Damen und Herren, herzlich willkommen. Ladies, gentlemen, dear members of the jury, good evening to you and welcome for this, well, almost the end of the semi-final here in Flaget. Le moment est arrivé, hot moment is gekomen. C'est le moment où je vais vous demander une fois encore de bien vérifier que votre téléphone portable est éteint. Maar ik u vriendelijk verzoeken ervoor te zorgen dat uw gsm uitgeschakeld is. Please make sure, ladies and gentlemen, that your cell phone is switched off. Thank you very much. Nous entendrons pour commencer la soirée Rory Cunningham, page 88. Pagina 88, page 88. Il interprétera le concerto en ré majeur de Léopold Hoffmann, accompagné par l'Orchestre Royal de Chambre de Wallonie, sous la direction de Van Mardirossian. Dames en heren, Rory Cunningham, en dirigent Van Mardirossian.
1: Rory Cunningham qui arrive habillé en noir. Les musiciens de l'orchestre se lèvent. Il semble très concentré. Il est monté sur le petit podium consacré au violoncelliste. Il regarde Vahan et ils s'assiedent ensemble. Ils vont interpréter le concerto en ré majeur de Léopold Hoffmann.

0: Le demi-finaliste américain Rory Cunningham, il a 25 ans et il vient de terminer sa prestation à la demi-finale du concours Reine Elisabeth avec ce concerto en ré majeur de Léopold Hoffmann qu'il interprète comme chaque demi-finaliste avec l'Orchestre Royal de Chambre de Wallonie qui était dirigé par Vahan Mardi-Rossian. Alors nous allons avoir un deuxième demi-finaliste, c'est Christophe Michalski qui lui vient de Pologne, qui a 23 ans, mais il a choisi le concerto d'Anton Kraft. Donc l'effectif, vous le savez maintenant, l'effectif de l'orchestre est un peu plus important que celui pour Léopold Hoffmann. Léopold Hoffmann qui a quand même écrit, je vous le disais hier, 8 concertos pour violoncelle. Donc Anton Kraft, on est aux alentours des années 1804-1805 lorsqu'il écrit ce concerto. Et Jean-Frédéric Mollard, le concertmeister de l'orchestre, est debout pour un accord. Il y a encore évidemment du mouvement dans le public. Anne Gastinel, Daniel Müller-Schott et Ophélie Gaillard qui ont l'air de bien rigoler. Je ne sais pas ce qui les fait rire, mais ils ont l'air heureux. Voilà, vous nous entendez, si vous nous suivez sur Musique 3, à l'orchestre qui s'accorde à l'écran Sourovio. Vous pouvez nous suivre, n'hésitez pas non plus à vous rendre sur les pages Instagram et Facebook de Musique 3. Notre collègue Lia Navarrete poste très régulièrement des extraits de tous les demi-finalistes. Vous pouvez les regarder, les commenter. 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Et on revient en plein dans cette session de concours avec Stéphanie Courten qui entre sur la scène.
1: Dames en heren, wij verwelkomen nu Krzysztof Michalski, pagina 122. Page 122, page 122. Hij vertolkt vanavond het concerto in C groot, opus 4 van Anton Kraft, begeleid door het Orchestre Royal de Chambre de Wallonie, onder leiding van Vahan Mardi-Rossian. Mesdames et messieurs, Krzysztof Michalski et le chef d'orchestre Vahan Mardi-Rossian.
0: Bon, il n'a pas encore joué, mais vous avez peut-être déjà aussi entendu un bravo. Il est attendu, Christophe Michalski, il vient de Pologne, il a 23 ans, il est habillé tout en noir. Il salue le concertmeister, l'orchestre, il est très souriant. Il salue le public. Vous entendez, les applaudissements sont quand même bien chaleureux. Il avait fait une belle impression lors de son premier passage en demi-finale. C'est le concerto d'Anton Kraft qu'il va jouer.

0: Le demi-finaliste, Krzysztof Michalski, il vient de Pologne, il a 23 ans et il vient de livrer son interprétation du concerto en luth majeur d'Anton Kraft avec l'Orchestre Royal de Chambre de Wallonie dirigé par Vahan Mardirossian. Les bravos fusent dans la salle. Il est très très chaleureusement applaudi, ce jeune demi-finaliste qui achève ainsi sa prestation à la demi-finale du concours Reine-Elisabeth. Le voilà qui quitte à présent la scène, suivi par Vahan Mardirossian. Le public va en faire autant, les membres du jury également, ainsi que l'orchestre. Et puis nous aurons bientôt deux demi-finalistes qui viendront présenter leur récital. Je vous rappelle que vous nous suivez en radio sur Musique 3 et que vous pouvez également nous suivre à l'écran sur Ovio. N'hésitez pas non plus à aller jeter un œil sur les pages Instagram et Facebook de Musique 3. Alors Pierre Solo et Joël Martinez sont avec moi. Pierre, je vais commencer par vous. Krzysztof Michalski, qui nous avait beaucoup plu lors de son premier passage à la demi-finale au concours Elisabeth, dans son récital. Voilà, là, il vient de livrer son concerto. Allez-y, mettez des mots.
1: Alors, le public l'aime bien et c'est amusant parce qu'on a eu, je crois, deux prestations plus opposées. C'est pas jouable, j'ai l'impression. Mmh. Donc, c'est assez amusant. Alors, quand même, je me dis que ce candidat polonais, il prend d'énormes risques là quand même en concours comme ça. C'est-à-dire qu'il est super libre, il est vraiment super super libre. Donc pour être tout à fait concret, il y a comme ça des accentuations très intempestives, une façon de marquer le discours de manière assez désordonnée, en tout cas dans le premier mouvement je trouve. Il y a des effets glissando, donc des effets qui font ça, ou portamento comme on dit pour les chanteurs, où ça passe d'une note à l'autre. Ça peut se faire, mais il en fait quand même pas mal, je trouve. Il y a aussi des effets rubato qui appartiennent pas du tout à cette musique. Donc le rubato, c'est le fait, en plus c'est très brutal chez lui, où tout d'un coup il accélère et puis hop, il reprend le tempo, mm-hmm, comme ça, dans un cadre rythmique donné. Donc dans l'ensemble avec l'orchestre, ça fonctionne, hein, ça va, mais il y a quand même une impression désordonnée, je trouve, qui ressort de tout ça, et pas toujours très très propre non plus. Dans le deuxième mouvement, ça en devient même quasiment maniéré, vraiment, c'est-à-dire qu'il en fait trop, à un moment je suis au bord de la nausée. Attention, hein, il est plein de qualités, mais je trouve que cette liberté qu'il s'octroie, à un moment, elle pourrait le desservir. Moi, je regardais le jury, je voyais Anssi Kartunen qui était là comme ça, avec le regard mauvais et les mains là. Je me suis dit, oula, je ne suis pas sûr que tout le monde va aimer ça. Finalement, le troisième mouvement est presque le plus convaincant parce qu'il est il pense plus la danse, c'est quelque chose qui est un petit peu plus droit et ça marche parce qu'il a quand même de grandes qualités sonores, d'articulation. On sent qu'il a mille choses à dire, mais je trouve que c'est risqué. Je ne voudrais pas qu'il ait scié la branche sur laquelle il était plutôt bien posé pour passer en finale avec un concerto comme celui-là. J'ai l'impression que ça peut vraiment diviser.
0: Joël Martinez, est-ce que c'est votre avis? Vous voilà, quels sont les points très positifs, moins positifs que vous relevez de cette interprétation?
2: Oui, je pense qu'en effet, il peut diviser beaucoup le jury avec cette interprétation. Il était un peu tendu dans le premier mouvement, je pense. Mm-hmm. Et puis, alors on a parlé de conteur pour le premier candidat. Lui, c'est vraiment un chanteur. Mm-hmm. Et le deuxième mouvement, on était dans le bel canto. Hein, on était dans le lyrisme absolu. Il a pris, je pense, c'est le tempo le plus lent qui a été entendu pendant le concours. C'était un tempo très lent. L'orchestre, on sentait qu'il se retenait. Donc, voilà, il a pris le temps de chanter, de vibrer énormément. Ça peut ne pas plaire, c'est pas forcément dans le style, mais et dans le dernier mouvement, j'ai trouvé quand même qu'il l'a joué avec panache, audace, panache et assumé. J'ai l'impression qu'il avait plus rien à perdre et on voyait qu'il était plus en confiance.
0: Oui.
2: Mais c'est vrai qu'il y avait des effets de style un peu étranges par moment, mais assumé, donc pourquoi pas. Le Cosaque était vraiment sauvage. Oui. Assez sauvage.
0: Je vois que Pierre sourit.
1: Oui, mais j'aime les Cosaques aussi, on est d'accord. Mais vraiment, enfin, c'est des prestations dans l'histoire du concours qui n'ont pas toujours convaincu non plus. Hein. C'est pour ça que je regarde ça avec inquiétude, en me disant, ah tiens, mais en fait, il est très stimulant, mais voilà, c'est le problème des concours, c'est-à-dire qu'on attend certaines choses, on est encore en train, je pense aussi comme membre du jury, de projeter sur ce qui peut se jouer en finale. On n'a pas simplement besoin d'artistes créatifs, on a besoin de quelqu'un qui va aller assurer avec l'orchestre symphonique, etc., qui ne va pas juste venir faire des petites choses à lui qui, quelque part, vont déstabiliser un orchestre aussi.
0: Il voit plus loin.
1: Je crois qu'il voit plus loin. Moi, je le crois capable, l'intention de faire une belle finale, mais je pense qu'il y a danger. En plus, je crois qu'il a prévu de jouer le concerto de Schumann, donc s'il commence à partir dans tous les sens avec avec 50 minutes de répétition, ça va pas être évident avec l'orchestre, vraiment.
2: Ça risque effectivement d'être dangereux. Et puis c'est vrai qu'on avait vu parfois des finalistes qui justement avaient pris beaucoup de liberté, avaient perdu l'orchestre en finale. Donc c'est vrai que voilà, il y a peut-être, c'est, comme vous le disiez Pierre, cet aspect-là dans la tête des membres du jury. On va revenir sur la première prestation qu'on a entendue, Rory Cunningham. Enfin première prestation, deuxième passage, mais première prestation de ce soir. Lui vient des États-Unis. Il a 25 ans. Il a proposé le concerto de Hoffmann. Je continue avec vous, Pierre. Voilà, quel est votre ressenti?
1: Alors au début, je me dis, ah c'est super sobre comme proposition. Il y avait quelque chose d'apaisant. Pourquoi pas? Et puis le discours se fait et je me dis, waouh, il y a vraiment zéro fantaisie dans ce qu'il fait. Mais rien du tout, quoi. Et je me dis, tiens, dans une musique où la légèreté est quand même le mot d'ordre, parce qu'il n'y a, mm-hmm. a pas vraiment autre chose non plus, est-ce qu'on peut s'autoriser à ne pas être fantaisiste du tout? Mais vraiment pas du tout. Et ma réponse, je crois que c'est non. Et en fait, ça me faisait réfléchir. Je me disais, mais c'est peut-être même encore plus grave que ça. C'est-à-dire que c'est pas une évidence de jouer les musiques du passé. Je sais que nous, on est dans notre petit monde de musique classique, là, et donc, bah oui, évidemment, on joue ces musiques qui ont des siècles et des siècles. Non. Je crois que comme musicien classique, on se doit de se poser tous les jours la question de pourquoi est-ce que je joue Beethoven, Hoffmann, ou je sais pas mm-hmm. qui. Quelle est encore la réalité moderne de ces musiques? Oui. Et cette façon de ne pas s'investir émotionnellement du tout, parce que c'est plutôt bien fait, mais y a rien, vraiment, mm-hmm. en termes d'investissement émotionnel, ou même de liberté, même si ça passe pas par l'émotion, mais quelque chose qui soit un petit peu coquin, stimulant. Non, il fait bien les choses.
2: Il a joué la partition, quoi.
1: Oui, il a bien fait, attention, mm-hmm. il a plein de qualités, évidemment, mais je me dis que ça rend pas cette musique nécessaire. C'est-à-dire que moi, je lui trouve pas sa modernité à cette musique quand c'est joué de cette manière-là. Mm-hmm. Ça veut pas dire qu'il la joue mal ou qu'il est un mauvais musicien, mais je pense qu'on peut pas se permettre ça. En fait, c'est ennuyeux. C'est dur à dire, mais je trouve que c'est ennuyeux.
2: Joël Martinez.
3: C'est vrai qu'on est un peu dans le négatif du candidat précédent. Mm-hmm. Alors, il y a beaucoup de clarté, d'élégance, de précision, de rigueur. Mm-hmm. Mais moi, mon problème, je me suis demandé qu'est-ce qu'il voulait nous transmettre. Du début, voilà, c'est dit d'une autre manière, mais je me suis dit, quel est le message qu'il veut donner? Alors, parfois, quand on joue certaines œuvres, on sent que c'est des œuvres qui ont besoin d'être... On a envie de les parler, de les raconter, d'autres mm-hmm. de dépeindre. D'autres, c'est presque une réflexion. Mm-hmm. Je pense à des derniers quatuors de Beethoven où on est dans un débat réflexion philosophique. Ouais. Mais là, dans le premier moment, moi, je manquais de joie. Mm-hmm. On avait envie de plus de joie et de conversation. Si Lydie, de premier mouvement, c'est la conversation, mm-hmm. elle a pas, il était un peu timide avec l'orchestre. Mm-hmm. Le deuxième mouvement, voilà, j'ai pas compris parce qu'il utilisait un vibrato assez épanoui.
2: Oui.
3: Donc, il voulait dépeindre, est-ce qu'il racontait? Pareil, j'ai pas compris.
2: Le discours n'était pas clair. Pourquoi ce vibrato? Pourquoi
3: voilà.
2: ce moment-là?
3: Pourquoi ce vibrato avec un phrasé très classique, mais en même temps, c'était une couleur un peu romantique? J'ai pas bien compris. Et le dernier mouvement, j'ai trouvé que l'orchestre était beaucoup plus pétillant. Ça donnait envie, c'était champagne un petit peu.
2: Oui.
3: Et il est resté un peu sur la réserve. Mais avant toute chose, quand même, je dois dire que vous avez sans doute, vous l'avez dit, mais j'ai une grande admiration pour tous les violoncistes qui sont ici.
2: Oui,
3: s'ils sont là, c'est qu'ils ont un talent exceptionnel. On cherche la pépite.
2: Exactement, et puis on le répète très très souvent au fur et à mesure des concours. Bien sûr, tous ces demi-finalistes, tous ces candidats sont absolument excellents, et nous ici, tranquillement assis sur notre chaise, en ne ressentant pas le moindre trac de ce qu'ils peuvent eux-mêmes ressentir, on cherche. Il aurait pu faire ceci, cela. Donc voilà. On remet bien les choses au clair, toujours bien évidemment. Alors Joël, on va revenir un peu avec votre actualité. Donc vous avez formé donc ce quatuor Ardeo depuis 25 ans, et là vous allez vous produire dans des variations Goldberg de Jean-Sébastien Bach, qui sont donc le répertoire. C'est notre répertoire que vous volez, Joël.
3: Alors on adore jouer ces variations. Elles ont été transcrites en 2014. Nous les avons enregistrées en 2018. Donc je réalise que ça fait presque 10 ans que nous les jouons sur scène, même plus. Et nous accompagne vraiment chaque année. On les joue de nombreuses fois, et c'est un sommet de la musique, et on se lasse pas. Et c'est vrai que c'est une transcription très intéressante.
2: Oui.
3: J'invite les auditeurs à découvrir, de François Maimoun.
2: Oui.
3: Parce qu'il a une manière de spatialiser cette œuvre. Voilà, la musique passe d'une voix à l'autre. Même les pianistes avouent que ça met en valeur un contrepoint intéressant.
2: Mais c'est vrai qu'en tout à fait, en quatuor à cordes, je crois que Pierre ne me contredira pas, on entend parfois beaucoup plus clairement les contrepoints.
3: Les
2: voilà,
3: voix,
2: donc
3: oui.
2: Chaque voix a son importance, on l'entend parfois mieux.
1: Les variations Goldberg fonctionnent très très bien en transcription. Il y a des transcriptions pour trio à clavier aussi qui existent, qui sont excellentes. Et on les entend, je les ai entendues en quatuor baroque aussi. C'est vrai que ça clarifie tout d'un coup. Ça illumine autrement une musique qui est tellement riche, qui permet effectivement d'encore aujourd'hui faire découvrir des choses à la l'intérieur. Donc ça a du sens, la transcription à cet endroit-là.
0: Le génie de Jean-Sébastien Bach. Puis vous jouerez également en quintette aux côtés de Pascal Moragues et puis aux côtés de Gaël Solal. C'est pour quand tout cela ? Expliquez-nous.
3: Oui, voilà, on a des projets en quintette. Alors avec Pascal Moragues, ça fait déjà plusieurs années qu'on joue ensemble. On a beaucoup de plaisir. Mm-hmm. C'est un super musicien. Là, on va jouer à Genève. On joue régulièrement le quintette de Mozart ou Brahms. Ou... Mm-hmm. Et puis avec Gaël Solal, c'est un nouveau projet, en effet, autour de musique brésilienne.
0: Oui.
3: On a joué à Corto, puisqu'elle a sorti un disque autour de cette musique. Et puis,
1: avec l'orchestre de royal de chambre de Wallonie, justement, qu'on entend ici au concours. Oui.
3: Mais elle n'a pas pu se le payer à Corto, donc elle a pu venir en radio. Oui,
1: les Belges sont chers, vous savez.
3: Et puis, on va jouer d'ailleurs en Belgique, à Stavelot.
0: Cet été. Et puis alors, vous jouerez également le 30 mai à la Philharmonie de Paris. Alors là, c'est un album qui est sorti le 24 avril dernier. Donc, Melodies in a Bottle. Rappelez-nous, on en a parlé à 15h, mais pour les auditeurs qui nous prennent en cours à cette heure-ci.
3: Voilà, il y a plusieurs arrangements de Gershwin, de Krah, de Vivaldi, Satie, Fratresse de Perth. Il y a beaucoup d'œuvres différentes. Et c'est tout un voyage qui traverse les époques, les continents. Mais il y a beaucoup de coloration et on aime bien juxtaposer la couleur du quatuor à cordes et du marimba. Mm-hmm. Au début, c'était étrange. Je jouais avec un marimba avec cette résonance. On a dû beaucoup chercher pour trouver un son de quatuor qui ne soit pas avalé par le marimba et inversement. Enfin,
0: les timbres se marient bien. Pierre Solo, vous écoutez tout, Pierre.
1: Oui, j'écoute tout. Ça me prend beaucoup de temps. Mais là, c'était un bonheur, puisque le disque est très réussi, effectivement, avec Vasilina Serafimova au marimba, le quatuor Ardeo, toutes les transcriptions dont on vient parler. Et je propose qu'on plonge d'emblée dedans, puisqu'il y a un arrangement, en tout cas de l'été, dans les quatre saisons de Vivaldi. Eh bien, allons-y.

0: Le quatuor Ardeo et au marimba Vasilina Serafimova. C'est un extrait de ce disque qui paraît pour la Dolce Volta Melodies in a Bottle.
1: Qui a été enregistré à Mons. Et Joël Martinez, on va vous retrouver avec votre ensemble et Vasilina Serafimova au festival Musique 3. Ce sera le 26 juin, donc ici à Flagey, le rendez-vous est pris. Alors, question interactivité. Pierre, il y a quelqu'un qui nous a écrit.
0: Oui, plusieurs personnes même.
1: Donner, voilà, mais on voulait pointer quelqu'un qui voulait partager son pronostic. Évidemment, on est dans le cadre du concours. Bon, on a entendu une première fois tous les demi-finalistes. Il y en a qui n'ont pas encore fini leur prestation en demi-finale, mais voilà, quand même, on peut se lancer au jeu des pronostics.
0: Oui, oui, bah c'est vrai. En fait, envoyez-nous votre pronostic. Finalement, ça reste un jeu, ça reste un concours et on peut aussi s'amuser. On pourrait peut-être organiser des paris aussi. Non, ça, c'est peut-être pas très sain, ça.
1: Non.
0: Cécile. Donc,
1: c'est votre idée, Pierre, parce que vous dites comme si c'était moi. J'ai rien dit, j'ai rien fait.
0: Non, c'est vrai, c'est pas vous. Alors, Olivier nous dit que son top 3 à lui, c'est Arnold Zeller qu'on entendra demain.
1: Oui. Hein,
0: le jeune candidat allemand, 19 ans seulement. Christophe Michalski, qu'on vient d'entendre là. Et je pense qu'il nous a envoyé le message avant le concerto.
1: Avant, oui.
0: Il faudrait voir s'il est toujours d'accord. Peut-être bien. Et alors, évidemment, Lelanco, qui décidément est l'un des coups de cœur de tout le monde, j'ai l'impression. Ceux qui n'aiment pas Lelanco, écrivez-nous. Comme ça, on voit si ça existe ou pas. Des gens qui n'aiment pas ce candidat, parce que c'est pas évident pour le moment, Cécile.
1: Comme ça, on n'en parlera pas. Alors, non, je plaisante. Oui, c'est une très bonne idée. Sait-on jamais quelqu'un parmi vous qui n'a pas du tout aimé Lelanco, ou alias, comment on l'avait appelé, Roger Federer. Bref, revenons donc dans le cadre du concours. Alors, vous savez, on a pris le pli cette semaine de revenir sur des archives, des grands moments du concours Anne-Elisabeth. Et alors, on avait décidé de se plonger dans l'année 1967 avec un certain Gideon Kremer.
0: Oui, un certain Gideon Kremer, hein, effectivement, qui vient des pays baltes, mais à l'époque d'Union soviétique. En 67, il fait partie de la délégation soviétique. Il faut se rappeler que dans l'histoire du concours Anne-Elisabeth, il y a eu des guerres comme ça entre les Américains et les Soviétiques. C'était la guerre froide et on envoyait les délégations des meilleurs musiciens. Et notamment en Union soviétique, il y avait une sélection absolument énorme qui se faisait. Parfois, on les envoyait même des semaines à l'avance, des mois à l'avance, pour qu'ils s'habituent au climat belge, ce qui n'est pas toujours une évidence. On est d'accord, les Soviétiques avaient le chic d'avoir reconnu ça. Et donc, en 67, Gideon Kremer, on se disait, ah, voilà bien un gagnant potentiel. Et après, il a fait une carrière immense, mais ce n'est pas lui qui a gagné, c'est Philippe Hirschhorn, merveilleux musicien, très lié à la Belgique. Par après, il est resté par ici, etc. Il a enregistré une sonate de Guillaume Lequeux qui est hallucinante. Encore aujourd'hui, elle est imbattable. Mais Gideon Kremer, lui, il était venu au concours avec ce fameux concerto d'Edward Elgar, qui est un concerto compliqué parce que c'est une espèce de grande symphonie avec violon. Et peut-être qu'il l'a payé. Pourtant, c'est la plus belle musique du monde, évidemment. Et je vous propose de replonger. On va voir ce Gideon Kremer jeune avec ses cheveux qui pendent un petit peu tristement. Là, ses grandes lunettes et surtout son magnifique violon.
2: Gideon Kremer dans l'œuvre surprise de ce concours, le concerto en si mineur de Edward Elgar.

0: Voilà, donc pour cet extrait pardon, d'archives, c'est Gidon Kremer en 1967 qui s'était hissé donc à la troisième place de ce concours Reine Elisabeth, que vous pouvez d'ailleurs retrouver sur Ovio. Il y a toute une série d'archives qui concernent le concours Reine Elisabeth que vous pouvez aller voir. Il y a également les 150 ans de la Reine Elisabeth, il y a les 75 ans du concours. Et peut-être voir, d'ailleurs maintenant que j'en parle, et Pierre, on aurait dû mettre l'année 1964 avec nos deux professeurs qui peut-être se retrouvent sur Ovio, Jean-Claude Van Den Heyden et Eugène Mogilevski, pour ne pas les citer. C'est mon prof que j'oublie, voilà, je suis fatiguée, il est tard, mais c'est pas grave. Donc n'hésitez pas à jeter un œil sur Ovio, aussi voir un documentaire sur Harold Noben, qui est donc le compositeur de cette imposée, de cette demi-finale du concours Reine Elisabeth. Le documentaire est visible aussi bien sur Ovio que sur YouTube. Alors, il y a encore deux demi-finalistes qui vont se produire ce soir. Il y aura tout d'abord Alexander Wollheim, qui vient d'Allemagne, qui a 25 ans. On va parler de son récital après, mais peut-être, Pierre, parlons de ce qu'il avait fait lors de son premier passage à la demi-finale.
1: Oui, il avait joué le concerto d'Anton Kraft, comme tout le monde, mais ça s'était pas très bien passé pour lui. On sentait qu'il voulait faire des choses et que c'était pas un bon jour. Alors, est-ce qu'il y avait de la nervosité? En tout cas, il était très concentré sur son instrument, à essayer de sortir du son comme il le voulait. Ça ne sortait pas. On sentait bien qu'il était enfermé et donc quelque part pas en lien avec l'orchestre. Donc, ça avait été un combat vraiment, et on va malgré tout se rappeler un petit peu de ce que ça donnait.

0: Voilà, donc Alexander Wolheim, lors de la première partie de sa demi-finale, hein, puisqu'il y en a deux, une première fois, ils viennent avec leur concerto, leur récital ou inversement. Là, il avait donné son concerto, il va revenir donc avec son récital. Il va jouer donc Caféine d'Harold Noben. Il a choisi la deuxième sonate en fa majeur de Johannes Brahms et puis une petite pièce assez courte, humoresque, de Rostropovitch, un nom évidemment extrêmement important dans l'histoire du violoncelle. On en parlait ces quelques jours, puisqu'il a fait vraiment évoluer le répertoire des violoncellistes au XXe siècle. Alors, avant de parler en détail, plus en détail de son récital, on va revenir sur ce qu'avait fait Ivan Sendensky.
1: Oui, qui est le papy de la bande, hein, on peut le rappeler, puisqu'il a 29 ans, on est au bord de la limite d'âge, vous imaginez, c'est tellement vieux. Ivan Sendensky, qui a l'habitude du concours, il était déjà en demi-finale la dernière fois, et Ivan Sendensky, qui a très très bien réussi sa première partie de demi-finale dans son concerto, on l'a senti extrêmement joueur, malicieux, en contact avec l'orchestre. En plus, il a ce jeu qui est une espèce de ligne claire, c'est un jeu très compréhensible. Bah, d'ailleurs, on va s'en rappeler.

0: Ivan Sendetsky. Donc, dans son concerto, la première partie donc de sa demi-finale, il va revenir donner son récital en deuxième partie de soirée. Il va jouer Caféine d'Harold Noben. Alors, une sonate de Beethoven. Enfin, on va entendre Beethoven. On est content. La quatrième sonate en lutte majeure pour violoncelle et piano. Gheorghi Ligeti, la sonate pour violoncelle seule. Et puis Anton Dvorak, Silent Wood. Alors, il nous reste un petit peu de temps, Pierre, Joël, pour revenir sur le récital du premier que nous allons entendre, Alexander Wolheim, qui va jouer Brahms, cette deuxième sonate en fa majeur. Peut-être revenons un peu sur le contexte de création et puis qu'est-ce que c'est que cette œuvre, Pierre ?
1: Bah, la deuxième sonate de Brahms, comme beaucoup d'œuvres de Brahms, en tout cas à cette époque-là, dans les années 1880, lui au bord du lac de Thun en Suisse, lac magnifique, les montagnes au fond, hyper inspiré, qui écrit une œuvre extrêmement riche, hein, c'est plein comme une moussaka. Et en fait, dans cette musique-là, il faut se rendre compte qu'il se passe beaucoup de choses différentes et que le jury connaît parfaitement cette partition. C'est à la fois très classique dans la structure, comme souvent chez Brahms, et à la fois on y trouve du chant éperdu, de l'héroïsme aussi. Hein. Le début de la sonate, c'est vraiment extrêmement héroïque. Il y a ce deuxième mouvement assez bizarre avec ces pits qui sortent un petit peu de nulle part. Ça reste une partition qui a été très très bien défendue l'autre jour par Arne Zeller, le jeune garçon de 19 ans, étonnamment mature à cet âge-là pour ce genre de pièce. Mais c'est une grande œuvre du répertoire. Et donc, de nouveau, le jury, il a sans doute un avis bien arrêté sur il faut faire ça dans Brahms ou pas. Ça dépend des ouvertures d'esprit.
0: Oui, pour vous, Joël, c'est une œuvre complexe, dangereuse.
2: Ah oui, c'est en effet une grande œuvre du répertoire et je me pose la question, est-ce qu'il vient avec son pianiste ou pas ? Parce que c'est pas une œuvre qu'on peut créer à deux en quelques heures de répétition. Donc je lui souhaite d'être avec son pianiste.
0: Alors d'après ce que je vois,
2: c'est un vrai travail.
0: Ah oui. Non, c'est c'est Dina Ivanova qu'on a déjà vu. C'est une des pianistes du concours.
2: Une très bonne pianiste, mais je veux dire, c'est vraiment un chant à deux. Et là, ça se construit à deux, donc c'est un défi. C'est un sacré défi.
0: D'en faire une réelle musique de chambre. Ensuite, il jouera Humoresque de Rostropovitch. Donc, c'est une petite pièce de virtuosité. C'est assez court, apparemment.
1: Oui, c'est une espèce de mouvement perpétuel. Ça va super vite. C'est pour faire le malin. En fait, non, c'est pas tout à fait vrai, puisque Rostropovitch avait écrit ça pour son professeur. C'était un cadeau. On raconte qu'il l'aurait appris en une seule nuit, etc. Les légendes, il y en a un paquet. Bon, après, Rostropovitch était quand même plus fort que certains autres. C'est tout à fait possible qu'il l'ait fait, oui.
0: Bon, voilà, ça, c'est pour le récital d'Alexander Wolheim. Et puis, bien évidemment, Caféine, que j'aurai également Ivan Sendetsky. Vous le disiez, hein, qui avait donc participé déjà en 2022. Alors, cette sonate de Beethoven, on est en 1815, qu'est-ce qui se passe pour Beethoven, Pierre, à ce moment-là ?
1: Oh, moi, je ne sais pas. Il faut demander aux violoncellistes. Parce que moi, je trouve que ces quatrième et cinquième sonates aussi, j'aime pas ces musiques, je ne comprends pas. Ce n'est pas du Beethoven très rigolo, il n'y a pas beaucoup de notes. C'est un discours qu'il faut vraiment créer. C'est-à-dire que ça ne va pas tout seul, cette musique. Vraiment, ces quatre mouvements qui s'enchaînent, c'est un peu aride aussi, je trouve, cette quatrième sonate. Enfin, ça ne donne pas envie de l'écouter. Demandez à Joël, elle a sûrement un avis très positif là-dessus.
0: Non, mais c'est le Beethoven de la troisième manière. Beethoven devient presque complètement sourd à ce moment-là. Donc, il a aussi une autre temporalité. Il est beaucoup plus intérieur.
1: Il n'entend plus rien, oui.
0: Mais oui, mais donc,
2: sa passion, du coup, ça fait le quatuor à cordes à ce moment-là.
0: Voilà. Mais non, mais mine de rien, il y en a beaucoup aussi avec une autre temporalité. Non, ça ne vous tente pas les 4 et 5
2: Je les ai joués avec grand plaisir. Mais c'est vrai que le Beethoven que j'aime le plus, c'est dans les symphonies, dans le quatuor, dans la musique pour piano. Mais le quatuor à cordes, oui.
1: Mais c'est intéressant parce que ça veut dire que s'il vient avec la quatrième sonate de Beethoven, ça veut dire qu'il se sent capable de donner un discours qui va passer. Parce que c'est sans doute une sonate agréable à jouer, intéressante à jouer, mais pour la transmettre, c'est pas une évidence. Ça veut dire qu'il est sûr de lui s'il le pose comme ça à un concours. Et donc, on peut être curieux de se dire, tiens, mais comment va-t-il utiliser ce texte pour nous transmettre quelque chose ? En fait, oreille vierge et attente, voilà.
0: Bon, en tout cas, moi, je suis très contente d'écouter Beethoven, que j'adore. Donc voilà, même si c'est vrai que c'est une écriture un peu plus particulière, mais l'explication de la vie de Beethoven permet aussi. Vous savez, les musicologues aiment bien comme ça classer première manière, deuxième manière, troisième manière. Bon,
1: ils parlent tous comme ça en plus, les musicologues, oui.
0: Oui, ils parlent tous. Vous moquez, Pierre, mais c'est pas grave, vous avez raison. On parle tous comme ça. Donc, troisième manière, à la mesure 32, il se passe ceci. Je vais arrêter mes bêtises. Il va jouer également Gheorghi Ligeti. Alors, cette sonate pour violoncelle seule. J'ose vous demander, Pierre, de nous le recontextualiser, cette sonate.
1: Oui, c'est génial. C'est déjà assez ancien. Ça date quoi, fin des années 50. Et c'est une œuvre interdite à l'époque, en deux mouvements. Un dialogue d'abord avec de la polyphonie, et puis le capriccio ensuite, très virtuose.
0: Écoutez, tout le monde vous applaudit, Pierre, parce que vous n'êtes pas musicologue et que vous avez bien parlé. Je plaisante, c'est pour les membres du jury qui reviennent une dernière fois dans cette salle du Studio 4 de Flaget pour écouter les deux récitals, les deux demi-finalistes Alexander Wolheim et Ivan Sendetsky, qui seront probablement soulagés ou pas, peut-être en fonction de la manière dont ils auront joué leur récital, et puis qui attendront demain aux alentours de minuit pour aussi connaître le verdict. Est-ce qu'ils font partie des finalistes ou pas. Voilà, les membres du jury ont pris place. Le calme revient. Et on attend Stéphanie Courten qui va donner l'ordre dans lequel les œuvres seront jouées. Voici Stéphanie.
3: Dames en heren, voor wij de volgende halve finalist verwelkomen, mag ik u eraan herinneren ervoor te zorgen dat uw telefoon weer uitgeschakeld is. Puis-je vous demander, mesdames et messieurs, une fois encore, de bien vous assurer que votre portable est bien éteint. May I please ask you, ladies and gentlemen, one more time, to make sure your cell phone is switched off again. Thank you very much. Nous découvrons maintenant le récital numéro 2 de Alexander Wollheim à la page 142 dans votre programme. Pagina 142, page 142. Il jouera tout d'abord Caféine, l'œuvre imposée de Harold Noben. Ensuite, la sonate numéro 2 en Fa majeur, opus 99 de Johannes Brahms. En tot slot, Humoresque opus 5 van Mstislav Rostropovich. Dames en heren, Alexander Wollheim aan de piano begeleid door Dina Ivanova.
1: Et voilà le candidat allemand de 25 ans, Alexander Wollheim, qui monte sur la scène du studio 4 de Flaget, tout habillé de noir, comme presque tout le monde ici au concours, et qui salue après, je pense, avoir déposé un archet qu'il utilisera peut-être tout à l'heure. On va l'écouter ici dans l'œuvre imposée, un Caféine du compositeur belge Harold Noben, qui est évidemment, comme tous les soirs, dans la salle.

0: Le candidat allemand Alexander Wollheim, pour ceux qui nous suivent en radio, n'ont pas pu voir ce qui s'est passé, mais on vient effectivement de se rendre compte qu'il avait cassé une corde.
1: Ladies and gentlemen, I propose we take a short break, the time that the candidate, of course, can renew the string and come back. Thank you.
0: Voilà, vous aurez peut-être traduit ce que Gilles Le Dur, le président du jury, vient de proposer. On va prendre un petit peu de temps puisque voilà, le candidat allemand a cassé une corde. Ce sont des choses qui arrivent évidemment. Alors le tout, c'est de ne pas se retrouver devant le violoncelle à ce moment-là pour ne pas prendre la corde en plein dans le visage. Ce qui n'empêche qu'il va devoir aller là en remettre une autre. D'abord, j'espère qu'il en a une autre en loge. Et puis peut-être que le concours a prévu l'affaire. Ce qui est certain, c'est que ça va prendre un tout petit peu de temps pour d'abord remettre la nouvelle corde, et puis il va falloir accorder le violoncelle également. Il reviendra probablement jouer l'entièreté de l'œuvre d'Harold Noben à ce moment-là. Mais donc ça reste un moment inédit. C'est pas la première fois que ça arrive en concours. On avait vu ça au concours de violon il y a quelques années aussi. Alors c'était en finale où le candidat avait cassé une corde et s'était emparé avec une vigueur assez étonnante du violon du Concertmeister pour pouvoir continuer son concerto. Ici, pas de Concertmeister. Et Stéphanie Courten vient de faire une entrée sur la scène.
2: Ladies and gentlemen, I would like to have one moment of your attention. It seems that the candidate had just changed one of his strings yesterday, meaning he doesn't have a spare one. So, I was wondering, because I know that we have many musicians and some of the candidates in the audience, does anybody have an A string? Nous cherchons un La. And Ivan Sandetsky wanted to give his spare one, but it seems he left it at home, so we are really desperate to find a solution. So if we could find any A string in the audience. We'll keep on seeking. Thank you for your patience. Merci pour votre patience. Bedankt voor uw geduld. We zijn een snaar aan het zoeken. Dus, dank u.
0: Et voilà. Voilà, voilà. C'est tout à fait inédit ici au concours Reine-Elisabeth, puisque Stéphanie Courten vient de demander si dans la salle il y avait un musicien, quelque part, un violoncelliste qui avait une corde de rechange, parce que voilà, il se fait que le candidat allemand Alexander Wollheim avait changé sa corde hier et donc n'en a pas d'autre, et on se retrouve sans corde pour changer. Donc c'est très très particulier. Je vois effectivement, voilà, tout le monde se lance. On voit Marie-Alain qui quitte la table du jury, probablement pour aller chercher une corde. On a vu Harold Noben, le compositeur de l'imposé, lui aussi quitter la salle, aller peut-être trouver une solution. Et bien sûr, parmi les musiciens de l'Orchestre Royal de Chambre de Wallonie, il y a peut-être une solution à trouver. Ça reste très très particulier, vous imaginez bien, parce qu'on joue le violoncelle à quatre cordes, à trois cordes, tout est absolument impossible. Et donc c'est un petit peu la panique ici au concours. Situation inédite induit naturellement des solutions inédites également. Donc on voit des gens qui se lèvent avec une idée en tête, mais reviendront-ils avec une corde? Ça, c'est évidemment un autre débat. Les membres du jury également, hein, vous les voyez à l'écran, si vous nous suivez sur OVIO, on se pose des questions. On voit effectivement Gilles Le Dur tout affairé, qui lève le doigt, peut-être, vous? Ah non, pas vous. Et c'est terrible, un petit cartoonen explique à Sharon Robinson qu'effectivement le violoncelle ne se joue pas à trois cordes, c'est totalement impossible, vous imaginez bien. Et voilà, les discussions battent leur plein, on a l'impression de vivre quelque chose de particulier. On peut aussi se mettre à la place du candidat, hein, Alexander Wollheim, qui quelque part s'était concentré pour démarrer sa prestation, et voilà que la concentration retombe en une fois. Il va falloir replonger, bon, d'abord dans la reconstruction de son violoncelle, et puis bien évidemment aussi dans la concentration qui lui permettra d'assurer son programme. De mémoire, une situation comme celle-ci, je ne la connais pas au concours Reine-Elisabeth. Et donc voilà, vous vivez le direct avec nous, ça fait partie de ce qui peut se jouer. De toute façon, il y aura bien un guitariste dans le coin qui prêtera une corde, qui fera l'affaire d'une manière ou d'une autre. Alors que Stéphanie Courten remonte sur la scène.
2: Et comme inderdaad met goed nieuws, j'ai effectivement de bonnes nouvelles. Merci à l'Orchestre Royal de Chambre de Wallonie qui vient d'apporter en livraison express une corde backstage. Dus wij hebben net een snaar gekregen. Dus nu eventjes tijd om die correct te plaatsen en eventjes de stress naar beneden te krijgen. Maar binnen een paar ogenblikken zijn wij terug met Alexander. Dus dank u voor uw geduld. Merci pour votre patience. Thank you for your patience and your support.
0: Et voilà, la solution est, comme on pouvait s'y attendre, venue de l'Orchestre Royal de Chambre de Wallonie. Ben oui, il y a des violoncellistes qui, heureusement, n'étaient pas encore repartis chez eux. Et donc, il y a une solution. Il faudra évidemment le temps de poser cette corde sur le violoncelle. Ces gens-là sont des professionnels, mais ça prend le temps. Ça prendra le temps que ça prend, évidemment. Cécile, je ne sais pas si vous êtes là dans les parages.
3: Mais oui, je suis là.
0: Voilà, ben écoutez, on est là, évidemment, pour faire patienter tout le monde. En fait, la salle est assez réjouie par la situation. On sent bien que tout le monde est un petit peu émoustillé par le fait de vivre quelque chose d'inédit ici au concours.
3: C'est vrai que c'est quelque chose de particulier. Mais il n'y avait pas il me semble, en finale aussi, un violoniste qui avait cassé sa corde et qui avait pris aussi le violon du concertmeister.
0: J'en parlais il y a quelques instants, voilà. Effectivement. D'ailleurs, c'est amusant puisque c'était un candidat allemand aussi qui avait effectivement cassé sa corde. Je ne fais pas de lien directement avec l'Allemagne, ce serait trop particulier. Mais on est d'accord que ça arrive. Bon, ça arrive assez rarement, ce genre de situation, mais c'est vrai qu'il faut pouvoir... En fait, ce qui est intéressant, c'est qu'il n'y a pas de solution. On est obligé d'arrêter la musique, on est obligé de techniquement prendre le temps de réparer l'instrument.
3: Il y a aussi eu un petit incident, vous l'avez peut-être vu sur les réseaux sociaux récemment, un chef d'orchestre qui, très enthousiaste, a donné un petit coup en dirigeant dans le violon de la violoniste.
0: Et qu'il a envoyé valdinguer à travers la scène. Ceci dit, la violoniste, j'ai vu cette vidéo, Cécile, était quand même fort, fort près du chef d'orchestre.
3: C'est vrai.
0: Elle est probablement en partie responsable et l'enthousiasme du chef, quelque part, ça fait toujours partie des chefs d'orchestre. S'ils n'ont plus l'enthousiasme, continue fort.
3: Ce sont des choses, comme vous dites, qui arrivent surtout avec les instruments à cordes. On verra, quoique peut-être, sait-on jamais, une corde de piano qui casse, trop faible, quoi, ça pourrait arriver. Mais c'est vrai qu'avec les instruments à cordes, ce sont des choses qui arrivent. J'espère simplement que Alexander Wolheim, du coup, ne sera pas trop, trop déstabilisé par la situation, parce que c'est vrai que quand on rentre en scène dans un concours pareil et qu'on s'apprête à jouer une œuvre en plus qui est imposée, qu'on a écoutée, qu'on peut comparer, tout le monde joue la même, c'est déjà un stress important. Mais bon, voilà, on lui souhaite de pouvoir changer cette corde, de retrouver sa concentration nécessaire, de se mettre dans sa bulle.
0: Oui, et puis comme vous êtes beaucoup à nous suivre sur Ovio, vous voyez que les visages se sont quand même décrispés depuis quelques minutes, que ce soit dans le jury ou dans le public. On a l'impression, on voit ici Ophélie Gaillard qui raconte quelque chose, probablement que chaque violoncelliste a une histoire de ce type à raconter à son voisin, et son voisin dit « bah oui, moi aussi, je me souviens dans le temps », etc., etc. Et Gilles Le Dur est là à écouter effectivement toutes ces histoires de violoncellistes, de cordes cassées. C'est assez hallucinant, on sent bien qu'ils ont toutes et tous leur petite histoire. Mais Stéphanie Courten remonte pour la 17e fois sur la scène.
2: Mesdames et messieurs, Alexander Wolheim, accompagné au piano par Dina Ivanova.
3: Voilà, Alexander Wolheim qui revient. Et vous l'entendez, bien chaleureusement accueilli. Dina Ivanova qui revient également. Et donc cette fois-ci, normalement c'est bon. Petit accord et puis caféine d'Harold Noben.

0: Alexander Wolheim, avec la pianiste Dina Ivanova, qui interprète l'œuvre imposée dans ce concours, celle d'Harold Noben, Caféine.
1: Et qui reprennent place pour poursuivre le récital avec Brahms.

Alexander Wollheim, qui vient d'Allemagne, il a 25 ans, il vient de jouer la deuxième sonate de Brahms, l'opus 99, avec la pianiste Dina Ivanova. Brahms a écrit deux sonates pour violoncelle. Et il va terminer son récital avec une humoresque signée par Mstislav Rostropovitch.

0: Humoresque de Mstislav Rostropovitch, interprété par Alexander Wolheim avec le concours de la pianiste Dina Ivanova. Et c'est avec cette humoresque qu'Alexander Wolheim termine sa prestation de demi-finale au concours Reine-Elisabeth. Ce jeune Allemand de 25 ans, voilà, qui a quitté la scène comme quelques spectateurs dans le public et qui bouge également. Les membres du jury sont penchés sur leurs notes. Une ingénieure du son de Musique 3 qui entre en scène pour régler les micros et les déplacer sur l'autre petit podium de violoncelle. Il y a deux petits podiums pour le violoncelle sur la scène. Voici Stéphanie Courten.
1: Dames en heren, wij horen nu recital nummer 2 van Ivan Sendetsky, pagina 130, page 130, page 130. Eerst speelt hij de sonate nummer 4 in C groot, opus 102, nummer 1 van Ludwig van Beethoven. Vervolgens het verplichte werk Caféine van Harold Noben. Nous entendrons ensuite Clyde, opus 68, nummer 5 d'Antonin Dvořák. Et enfin, la sonate pour violoncelle seule de Gheorghe Ligeti. Mesdames et messieurs, Ivan Sendetsky, accompagné au piano par Thomas Hoppe.
0: Alors, la porte s'est ouverte. Oui, ça y est, Ivan Sendetsky fait son apparition. Vêtu tout de noir, ce demi-finaliste russe de 29 ans, accompagné par le pianiste Thomas Hoppe. Ils vont commencer le récital avec la quatrième sonate de Beethoven.

La quatrième sonate en do majeur de Ludwig van Beethoven, interprétée par Ivan Sendetsky et le concours du pianiste Thomas Hope. Alors on lui apporte le pupitre avec la partition, puisqu'il va jouer à présent l'œuvre imposée Caféine d'Harold Noben.

Caféine, écrit par Harold Noben, sous les coups d'Arche et d'Ivan Senetsky. Et avec le pianiste Thomas Hope, c'est à présent les notes de Dvorak qui vont résonner avec Silent Wood.

Silent Wood d'Anton Dvorak avec le demi-finaliste Ivan Sendetsky et le pianiste Thomas Hope qui quitte à présent la scène du Studio 4 puisque la dernière œuvre que ce demi-finaliste va jouer c'est Ligeti, la sonate pour violoncelle seule.

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0: Gheorghe Ligeti et sa sonate pour violoncelle seul que vient d'interpréter Ivan Sendetsky au studio 4 de Flagey dans le cadre de la demi-finale du concours, voilà, qui termine sa prestation. Il aura le verdict demain aux alentours de minuit comme tous les autres demi-finalistes, les 24 demi-finalistes, pour voir s'il fait partie des 12 finalistes de ce concours de violoncelle. Nous sommes toujours présents alors que les membres du jury et le public vont quitter maintenant ce studio 4 pour aller se coucher. Pierre Solo, Joël Martinez, vous êtes toujours avec nous. Je vais commencer avec vous, Joël. On vient d'entendre donc le récital d'Ivan Sendetsky. Voilà, quelle impression il vous a laissé? Quels sont ses points forts, ses points un peu moins forts?
1: Beaucoup de points forts, quand même. C'est la grande classe. Là, on est dans la cour des grands, bon, avec tout le monde, mais vraiment beaucoup d'élégance. Il a quelque chose un peu d'aristocratique, très élégant, très raffiné. J'ai énormément aimé le Beethoven. J'ai vraiment entendu de la musique de chambre. On était au concert. Ils étaient accrochés l'un à l'autre, mais dans le bon sens du terme. Beaucoup de finesse, de radicalité, des gestes communs, radicaux. Mm-hmm. C'est ce que j'aime dans Beethoven. Beaucoup de tendresse aussi, de la finesse. Vraiment, c'était magique. Je continue avec
0: continuez, du concert.
1: Voilà, j'ai dit
0: le concert. Oui, le lapsus est révélateur.
1: Alors peut-être pour Caféine, j'étais un peu moins convaincue, même si c'est extrêmement bien réalisé, mais on aurait, voilà, ce côté aristocratique, il l'a pas quitté complètement. Mm-hmm. Et moi j'ai envie d'un bad boy un peu plus,
0: c'est
1: un
0: ça.
1: Son qui rentre plus et
0: un peu plus vilain, comme
1: voilà, un peu plus vilain, des sons un peu sales et qui craquent, et mm-hmm. où vraiment
0: c'est ce
1: la limite,
0: demande la partition,
1: voilà,
0: ouais.
1: C'est ce que demande, et donc c'est resté très propre. Mm-hmm. Donc j'étais un peu moins accrochée, mais voilà. Mais dans son Dvorak par exemple, très élégant. Mais je dois dire que j'ai énormément écouté aussi le pianiste.
0: Oui.
1: Thomas Hope, c'était somptueux. Alors autant lui, il était le violoncelliste, c'était le silence de la forêt. Et avec le pianiste, j'entendais les étoiles briller. Mm-hmm. C'est volontaire de dire j'entendais les étoiles briller. Oui. Donc il forme un duo formidable. Ouais, j'ai trouvé ça exceptionnel. Et son Ligeti, très très très bien exécuté. Pareil, là, je peux imaginer une autre couleur de son, une autre texture peut-être. Il y a une toute petite tendance à être un peu propre, voire parfois un peu sec.
0: Oui.
1: Mais parce qu'il faut dire des choses. Mais dans Ligeti, je peux imaginer un son plus hongrois, un peu plus terre, un peu plus...
0: Et justement, si je cherche la petite bête, le fait que, voilà, dans Ligeti et dans l'œuvre d'Harold Noben, on aurait voulu quelque chose d'un peu moins aristocratique et qu'il ne le fasse pas, est-ce que ça ne va pas le desservir finalement? Parce qu'on pourrait dire, oui, mais bon, il nous a fait... plus ou moins son côté aristocratique dans tout son récital, ça va pas, il faut quand même correspondre à ce que demande l'œuvre.
1: Ça, je sais pas comment les juges vont juger, mais c'est quand même très bien exécuté et voilà.
0: Bien sûr,
1: ça reste du très très haut niveau.
0: Pierre Solo, je vous sens impatient de parler.
2: Non, pas du tout.
0: Je
2: suis d'accord sur tout, vraiment, ce que Joël vient de dire. J'ai adoré le Beethoven, c'était pas gagné, parce que je suis pas très fan de l'opus 102.
0: Oui.
2: Mais non, en fait, vraiment, enfin, je vais faire rapidement, parce que ça rejoint Joël. Je trouve qu'il a créé un discours très intime avec le pianiste.
0: Oui.
2: Ça change beaucoup de ce qui s'est passé avant. Et en fait, c'est vraiment formidable parce que ce discours, il l'a rendu aussi très très clair pour un Beethoven, quand même sacrément abstrait. Je veux dire, ça chante pas beaucoup. C'est vraiment
0: bien
2: pas
0: sûr.
2: Rigolo.
0: Vous avez raison, c'est très intérieur.
2: Voilà. Oui, c'est du Beethoven mystique à mort, quoi. Mm-hmm. Et en fait, il a vraiment trouvé le juste ton avec quand même beaucoup de couleurs. J'ai trouvé ça compréhensible du début à la fin, ce qui n'est pas évident avec cette partition.
0: Mm-hmm.
2: Moins convaincu par le reste du programme, effectivement, l'œuvre imposée, on sent quand même, il a un côté très classique malgré tout, ce violoncelliste, et donc il n'y a pas le lâcher prise nécessaire pour ce genre d'œuvre. Dans le Ligeti, je me dis, là aussi, il y avait probablement quelque chose de... Alors, j'aurais peut-être pas été du côté de la terre, mais en fait, pourquoi pas, c'est une bonne idée. Moi, je m'étais dit, tiens, côté fantasmagorique, il y a peut-être quelque chose, en tout cas dans le deuxième mouvement, qui pouvait être imaginé autrement, avec encore d'autres couleurs, mais bon, voilà, c'est pas très grave. C'est vrai qu'il avait un super pianiste à côté de lui.
0: Ah ça, on était content de le retrouver.
2: On est content de le retrouver.
0: On aime beaucoup Thomas Hope. Alors, le candidat précédent qui a malheureusement cassé sa corde, Alexander Wolheim, je vais continuer avec vous, Pierre, voilà, son récital.
2: Bah, malheureusement, non, ça lui a attiré le
0: oui, bien sûr, mais je veux dire, le pauvre quand même, ça a dû être un stress sur le moment.
2: Oui,
0: pour
2: ça a dû être un stress, c'est vrai. Ceci dit, j'ai... franchement, moi, j'ai eu deux lignes parallèles pendant toute sa prestation, c'est-à-dire la ligne de la pianiste et sa ligne à lui. Mm-hmm. Vraiment, moi, il n'y avait aucune communication. Et en fait, Joël l'avait très bien dit avant le récital, sonate de Brahms, c'est un travail de musique de chambre, donc il va falloir être ensemble. Est-ce possible en aussi peu de répétitions? Là, ce que j'ai entendu, non. Enfin, il était vraiment dans son coin. Ça, en plus, sur un discours quand même très morcelé, on avait l'impression qu'il ne voyait pas le discours à long terme. Et vraiment, aucune écoute quoi, pour sa partenaire. Et ça a été généralisé. Et alors, il y a cette pièce de Rostropovitch à la fin. Moi, je veux bien, mais il scie du bois là, pendant 5 minutes. Et en fait, je vois plus l'intérêt. Parce que ces pièces de genre, ces pièces un peu de caractère, OK, c'est virtuose, mais il y a de l'esprit à trouver quand même. Il y a du charme. Et là, il n'y en avait pas. Donc, moi, je passe à côté, vraiment.
0: Joël Martinez.
1: Alors, j'ai quand même envie d'être positive. Il y a quand même quelque chose qui me charme chez lui. Il a une certaine, dans ce que j'ai entendu aussi précédemment, je trouve qu'il y a quelque chose de séduisant dans le son, et puis dans certains moments chantés, lyriques, il a du charme, de la sensibilité, du cœur. En fait, c'est ça. Je ressens son cœur et j'ai l'impression d'aller avec lui par moments... De ressentir ses émotions. J'ai l'impression que c'est un instinctif, un émotionnel qui se laisse un peu déborder par ses émotions. Parfois, ça déborde. Mais en effet, le Brahms, je ne sais pas trop quoi dire parce qu'il n'y a pas eu une proposition de musique de chambre et j'ai du mal, du coup, à juger quelque chose.
2: On a même cru qu'ils ne termineraient pas ensemble. Enfin, je veux dire,
1: la fin, c'était un peu...
2: C'était chaud, quand même. Ouais.
1: Mm-hmm. Alors... Je dirais pas qu'ils s'écoutaient pas, ils essayaient de s'écouter, mais il y avait pas de geste. Quand ça circule pas, la joie, pour reprendre les mots de Claire Aubert, quand ça circule, la joie vient. Et là, c'était pas le cas. Malgré des très belles choses dans le mouvement lent, c'est un peu dommage pour un concours, je trouve.
0: Bon, voilà pour le récital d'Alexander Wolheim. Écoutez, il en reste encore. 8 demain qui vont se produire avant le résultat de l'annonce des finalistes. Merci beaucoup Joël Martinez d'avoir été avec nous et d'avoir commenté ces deux sessions, 15h et 20h. C'était un réel plaisir. Merci Pierre.
2: Avec plaisir.
0: Donc nous, on se retrouve demain dès 15h.
2: Bien sûr.
0: Nous aurons un autre invité, puis nous allons faire durer la soirée puisque aux alentours de minuit seulement nous connaîtrons les résultats, mais restez bien avec nous. On a une foule d'invités, notamment Harold Noben qui viendra nous parler, et puis d'autres invités surprises, vous verrez bien. Vous a concocté une belle soirée jusqu'à l'annonce des résultats. D'ici là, bien écoutez, passez une bonne nuit, une belle fin de soirée, et puis on se retrouve demain à 15h. À demain.
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